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0: C'est sous le signe des retrouvailles chaleureuses, amis Bélier.
1: Taureau, votre sens pratique vous permet de finaliser un aménagement qui transforme positivement votre quotidien.
2: Les Gémeaux, une conversation animée autour d'un bon repas vous rappelle pourquoi vous aimez tellement vos amis.
3: Cancer, le plat que vous préparez aujourd'hui fait l'unanimité.
4: Les Lions, votre énergie rayonnante attire naturellement les gens vers vous.
5: Vierge, vous trouvez enfin le livre, le film ou la série qui correspond parfaitement à votre humeur du moment.
6: Ami Balance, un shopping inspiré vous permet de dénicher la pièce parfaite qui manquait à votre garde-robe.
7: Scorpion, une introspection bienvenue vous aide à mettre le doigt sur ce qui vous rend vraiment heureux.
8: Sagittaire, une activité sportive ou de plein air vous procure une satisfaction profonde.
9: Capricorne, vous avancez sereinement sur un projet familial.
10: Verseau, une rencontre dans un lieu inattendu vous offre une connexion humaine précieuse.
11: Enfin, ami Poisson, un moment de calme absolu vous permet de recharger vos batteries.
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Et nous sommes le 9 mai aujourd'hui, nous fêtons les PACOM et en ce 9 mai, je pourrais vous parler de l'avènement du prince régné de Monaco en 1949. J'aurais aussi pu vous parler de la Roumanie qui proclame son indépendance en 1877 en profitant de la guerre entre la Russie et l'Empire ottoman, ou encore en 1950 de la déclaration de Schuman sur l'Europe proposant un consortium charbon-acier, l'embryon de l'actuelle Union européenne. Mais le 9 mai 1994, Nelson Mandela, qui a passé plus du tiers de sa vie dans les prisons de l'apartheid, est élu président de l'Afrique du Sud par la première assemblée multiraciale de l'histoire du pays. Le parti de Nelson Mandela, l'ANC, écrase le scrutin, obtenant près de 63% des voix. Cette élection scelle ainsi la réconciliation des Sud-Africains et met fin à un siècle de ségrégation raciale. La campagne n'a pourtant pas été sereine, plusieurs attentats ayant éclaté, témoignant d'un climat particulièrement tendu. Le lendemain de son élection, le 10 mai 1994, Nelson Mandela prononce un discours historique lors de son investiture en tant que président. Dans l'assistance, Yasser Arafat, Fidel Castro ou encore Hillary Clinton. Au total, 45 chefs d'État et le secrétaire de l'Organisation des Nations Unies, Boutros Boutros-Ghali, sont présents. 60 000 personnes rassemblées pour célébrer ce moment historique. Un discours optimiste, rassembleur, sans oublier les drames du passé, les injustices qui ont traversé la société sud-africaine pendant tant d'années. Nelson Mandela, jusqu'à la fin de sa vie en 2013, a été un symbole de la lutte contre le racisme. La citation du jour est signée de Nelson Mandela. J'ai appris que le courage n'est pas l'absence de peur, mais la capacité de la vaincre.

0: Si vous aimez la généalogie, cette chronique est pour vous et c'est Huguette Nadal qui l'anime. Bonjour Huguette.
1: Bonjour à tout le monde.
0: Alors aujourd'hui, vous allez nous parler des militaires qui sont morts au combat et comment les retrouver.
1: Voilà, tout à fait. Une grande partie de l'histoire de France a été émaillée de plusieurs conflits, plus
0: Mais
1: ou
0: oui,
1: moins importants.
0: Mmh.
1: Et je pense qu'il y a beaucoup de gens qui sont intéressés par les campagnes napoléoniennes et puis par la Grande Guerre de 14-18 mmh. et après la dernière en
0: 1945.
1: Voilà. Mmh. Donc j'ai trouvé intéressant d'y revenir.
0: Très bien.
1: D'y apporter quelques informations, un peu d'histoire aussi, parce
0: okay.
1: qu'on ne peut pas simplement donner des noms et des dates, il faut quand même l'étoffer. Voilà.
0: Oui, oui, la généalogie est forcément liée à l'histoire.
1: Forcément. Et je répète, la généalogie, ce n'est pas uniquement la recherche des gens, c'est aussi la recherche sur un lieu, sur un personnage, sur un événement. Et puis finalement, tout est intéressant.
0: Ouais, oui, absolument. C'est pour ça que c'est une matière, une fois qu'on s'y plonge, on ne peut que se passionner pour la chose.
1: Tout à fait, je crois qu'il y a toujours quelque chose à trouver de nouveau.
0: Ça fait combien d'années que vous le pratiquez?
1: Ça va faire bientôt 20 ans.
0: Ah oui, d'accord, donc vous connaissez le sujet.
1: Mais je ne sais pas, parce que je suis surprise encore
0: de temps
1: en temps.
0: Vous découvrez toujours, ah oui.
1: Oui, c'est ça.
0: Allez, on y va.
1: Alors, je vais vous parler, donc, tout ce qui est militaire. Je sais qu'il y a beaucoup de monsieur, peut-être, qui écoutent et qui seront passionnés par ce genre de,
0: oui.
1: de sujet.
0: Mmh.
1: Alors, déjà, vous pouvez retrouver aux archives départementales de la Dordogne tous les registres matricules de 1878 à 1886. Donc ça, c'est gratuit. Vous allez sur les archives départementales et vous avez tout un dossier qui est constitué par les matricules de tous ces soldats avec leur description et leur fait d'armes. Voilà.
0: Oui.
1: Alors, il faut dire qu'il y a 5 bureaux de recrutement dans cette période-là. Il y a Bergerac. Il y a les engagés volontaires et étrangers. Il y a Périgueux, bien sûr, le Périgueux blanc et le centre de la Dordogne. Il y a Périgueux-Brive et Périgueux-Sarlat, qui est de notre côté.
0: Mm-hmm.
1: Et il y a Périgueux-Limoges, c'est-à-dire tout le haut de la Dordogne,
0: ah oui.
1: Nontron, Vertillac et Exideuil.
0: Oui.
1: Il faut faire attention parce qu'on en retrouve aussi sur Angoulême, vu qu'ils sont pas loin d'Angoulême, donc il y en a beaucoup qui ont été recensés sur bord, voire Libourne même.
0: Mais donc il faut aller aux archives départementales de la Charente ou...
1: Voilà, tout à fait. Et c'est comme pour Limoges, il faut aller dans les archives départementales de la Haute-Vienne, quoi.
0: Oui. Très bien.
1: De Limoges, voilà. Alors, ce qui est intéressant, c'est que sur ces fiches, vous trouvez tout ce qui concerne le militaire, ça, son nom, prénom, tout ça, sa fiche, son degré d'instruction, des détails, des mutations diverses qu'il a fait pendant son service, ses actes de bravoure, les campagnes les décorations et tout ça. Donc ça, c'est très intéressant. Mais ça, c'est plutôt, vous voyez, pour 1878 à 1800, voilà, c'est la Première Guerre mondiale, on va dire, grosso modo.
0: Jusqu'à la Première Guerre mondiale.
1: Voilà. Alors, ceux-ci sont accessibles aussi sur Mémorial Gênes Web.
0: D'accord.
1: C'est un site qui traite beaucoup sur les armées. Et là, bon, entre autres ça, mais vous trouverez beaucoup de choses dessus concernant...
0: C'est un site français ?
1: Oui, tout
0: D'accord.
1: à fait.
0: D'accord.
1: Une autre adresse aussi, pour ceux qui ont des soldats qui ont été déportés dans des camps de concentration aussi, il faut écrire au bureau du monde combattant à Caen. C'est exactement l'adresse. Secrétariat général pour l'administration, direction de la mémoire, du patrimoine et des archives, bureau des archives du monde combattant, BP 552 à Caen. Ils vous répondront.
0: D'accord.
1: Moi, j'ai écrit et j'ai eu tout le déroulé de, parce que mon beau-père a été prisonnier en Stalag pendant 5 ans.
0: Voilà. D'accord. Ah oui.
1: Donc, on a tout, tout ce qu'il est devenu. Voilà.
0: Très bien. Eh ben, merci beaucoup, Huguette. Et à la semaine prochaine pour la suite de cette rubrique consacrée aux militaires.
1: À bientôt.
0: Au revoir.
1: Au revoir.
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Bonjour, une petite sélection télé pour votre soirée du samedi 9 mai sur TF1 The Voice, présentée par Nikos Aliagas. Sur M6, Les Traîtres, divertissement présenté par Eric Antoine. Sur France 2, Qui restera dans la lumière, jeu présenté par Bruno Guillon. Sur la ligne de départ, 100 candidats sont prêts à en découdre pour prouver qu'ils sont plus brillants que les autres, gagner jusqu'à 100 000 euros. Sur France 5, Échappée Belle, magazine sur le thème L'Irlande, l'âme en fête. Un voyage des paysages sauvages du West Cork aux montagnes verdoyantes de Wicklow, en passant par Dublin ou encore l'île de Dorsey. Sur Arte, histoire de la chirurgie, documentaire. Le fonctionnement du corps humain est longtemps resté une énigme, mais depuis la nuit des temps, des hommes ont tenté de repousser les limites pour comprendre et soigner. Sur France 3, les mystères du Clos des Lilas, téléfilm. Et puis sur Gulli, les rebelles de la forêt 2, film d'animation.

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1: Bonjour à tous, c'est Cyril. On se retrouve pour vos idées de sortie. Dimanche 10 mai à Saint-Méard-de-Dronne, marché de producteurs avec vente de produits locaux. Ça se passera de 8h30 à 12h30 sur la place de l'église. Ce mois-ci, un couscous à emporter vous est proposé. Les réservations sont recommandées en appelant le 05 53 90 07 94. Dimanche 10 mai à Saint-Martin-de-Ribérac, dernier jour des Saint-Martinades. À 8h, vide-grenier, c'est 2 euros le mètre linéaire et vous pouvez réserver votre place au 06 87 57 73 36. Il y aura également une buvette et des manèges. Dimanche 10 mai, à la Tour Blanche, à la salle des fêtes, un thé dansant vous est proposé de 14h30 à 19h. C'est animé par l'orchestre Croque-Musette. L'entrée est à 13 euros. À 16h, une pâtisserie vous sera offerte et à 18h45, une soupe haricot couenne vous sera également proposée. Vous pouvez réserver en appelant le 06 70 72 20 28 ou le 06 22 68 26 79. Jeudi 14 mai, jeudi de l'Ascension, deux méga lotos vous sont proposés au parc des expositions de Marsac-sur-l'Isle. Le premier à 10h30 et le second à 14h30. Ils sont animés par Lionel. Au total, 33 parties incroyables. Le tarif est unique, 10 euros pour un loto, 15 euros pour les deux lotos avec carton à volonté. À gagner, billard américain, ordinateur plus imprimante, deux lave-linges, des cartes cadeaux de 500 ou de 1000 euros, des entrées à Disneyland Paris pour 4 personnes, 6 super caddies, des jambons, Karcher, VTT. Il y aura le maxi bingo, le jeu du bar, le loto bonus et une bourriche de 50 lots. Les restaurations seront possibles sur place. Jeudi 14 mai à 14h30 au foyer municipal de Montpont, c'est le méga loto du foot animé par le club. Spécial bon d'achat, dont un de 250 euros, 3 de 100 euros. Il y en aura également de 80, 60, 50, 40, 30, 25 et 20 euros. Il y aura le jeu du bar et une tombola. Vous pouvez réserver votre place en envoyant un SMS au 06 07 35 20 70. Dimanche 24 mai au parc des expositions de Marsac-sur-l'Isle, journée loto. Le premier aura lieu à 14h30 et le second à 20h30. Chaque loto sera en 18 parties avec des lots incroyables, dont une voiture 5 portes. C'est pour l'association Les Amis du Pain et animé par Lionel. Réservez vos places en envoyant un SMS au 06 81 43 89 26. Parmi les autres lots à gagner, une cuisine équipée tout inclus, une climatisation avec pause, un VTT électrique, des cartes cadeaux, des spas, des congélateurs, deux portes, des machines à laver, des tondeuses, des cartes cadeaux. Il y aura également des places de concert qui seront offertes à droite, à gauche, en face et derrière chaque gagnant. Voilà, c'était vos idées de sortie. Vous pouvez retrouver toutes ces informations sur le site internet de Liberté FM ou sur notre page Facebook. Si vous aussi, vous êtes organisateur d'une manifestation et que vous souhaitez en faire la promotion sur notre antenne, n'hésitez pas à nous envoyer un mail à contact@libertefm.fr. Quant à moi, je vous dis à très bientôt. 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
1: Il est 8h.
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0: signe des retrouvailles chaleureuses, amis Bélier.
1: Taureau, votre sens pratique vous permet de finaliser un aménagement qui transforme positivement votre quotidien.
2: Les Gémeaux, une conversation animée autour d'un bon repas vous rappelle pourquoi vous aimez tellement vos amis.
3: Cancer, le plat que vous préparez aujourd'hui fait l'unanimité.
4: Les Lions, votre énergie rayonnante attire naturellement les gens vers vous.
5: Vierge, vous trouvez enfin le livre, le film ou la série qui correspond parfaitement à votre humeur du moment.
6: Ami Balance, un shopping inspiré vous permet de dénicher la pièce parfaite qui manquait à votre garde-robe.
7: Scorpion, une introspection bienvenue vous aide à mettre le doigt sur ce qui vous rend vraiment heureux.
8: Sagittaire, une activité sportive ou de plein air vous procure une satisfaction profonde.
9: Capricorne, vous avancez sereinement sur un projet familial.
10: Verseau, une rencontre dans un lieu inattendu vous offre une connexion humaine précieuse.
11: Enfin, ami Poisson, un moment de calme absolu vous permet de recharger vos batteries.
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0: Il est l'heure de retrouver Michel, notre jardinier, pour la chronique jardinage. Bonjour Michel.
1: Bonjour Christian, bonjour à toutes, bonjour à tous.
0: Alors aujourd'hui nous allons parler de choses qu'on n'aime pas, ce sont les insectes et autres ravageurs du sol.
1: Oui, parce que la période est là d'ailleurs, ils sont déjà sortis depuis quelques jours. Et au printemps, ils remontent du sol et puis on a plein de vers là qui...

0: dont le dit un fil de fer là.
1: Oui.
0: Et ça, ça traverse toutes les tous les jeunes plants, quoi. Là, du plant de salade, là, ça peut très bien le faire, ah, oui, faire crever, quoi.
1: Ok.
0: Et il le mange pas, mais il traverse, il le perce.
1: D'accord.
0: Des graines, c'est pareil, des graines de haricots, il se pique là-dedans.
1: Ah oui. Ok.
0: Et ben, le haricot, ben il n'est pas, quoi. Alors s'il y en a beaucoup, ben celui de haricot, ben il n'est pas réussi, quoi.
1: Ok. Pas de récolte.
0: Alors ça, il y a une purée de plantes là, qui une préparation de plantes qui l'éloigne un peu. C'est une préparation à base de fougère.
1: Ah oui.
0: On fait un purée de fougère et puis.
1: D'accord.
0: La fougère, il y en a déjà depuis quelques temps, quoi. On fait à macérer une bonne semaine quand même.
1: Ah oui.
0: Bon, si on n'a pas le temps, une semaine, on le fait plus rapidement, mais oui, au bout de trois jours, on peut forcer qu'au niveau du sol, je dis bien au niveau du sol, pas de la plante.
1: Oui.
0: Mais si on arrose le sol ou même en même temps que le semis, un mètre dans le rayon, là, on le met pur, quoi.
1: On le met pur. Ah oui, d'accord.
0: Okay. S'il n'a que trois jours, c'est bon, s'il a une semaine, s'il est fini, c'est pas la peine de mettre pur, quoi, mais entre un quart et un tiers en pourcentage d'eau. Par contre, si c'est en aérien, là, sur le feuillage, là, il faut en mettre beaucoup moins, quoi.
1: Oui.
0: Il ne faut pas dépasser 10%.
1: Oui.
0: Ça peut brûler, quoi.
1: D'accord.
0: Tous les purées, d'ailleurs, peuvent brûler.
1: Donc ça éloigne le taupin, c'est ça?
0: Éloigne le taupin et d'autres vers du
1: ah oui, aussi.
0: D'autres vers du sol.
1: D'accord.
0: Et après, on a les pucerons, bon, c'est beaucoup plus compliqué.
1: Oui.
0: Il y en a des tas de sortes de pucerons. Alors, il y en a qui sont facilement combattre, d'autres, mais on est là, on a beau tout essayer, mais on n'y arrive pas.
1: Il y a les oiseaux pour les manger.
0: Alors les oiseaux, oui. Alors là, les oiseaux, s'il y a des mésanges ou autres, c'est très bien. Ou des tout petits oiseaux, là, je ne sais pas comment ils les appellent.
1: Des moineaux.
0: Les moineaux, ben, nous, il n'y en a pas beaucoup. Mais,
1: okay.
0: Mais les petits rotelets, enfin, tous ces petits oiseaux qu'on voit dans les arbres, là,
1: Mais
0: ils adorent aller picorer les pucerons.
1: Okay.
0: Voilà, alors après, qu'est-ce qu'on peut mettre en aérien? S'il n'y a pas trop de purin pour les arrêter, les insectes, on peut mettre une purin qui va fortifier la plante, et la plante, on en a déjà parlé, va se défendre d'elle-même. Elle va envoyer des signaux ou une mauvaise
1: odeur,
0: quoi.
1: Okay.
0: Ah, et ils vont moins venir.
1: D'accord.
0: La plante, c'est comme nous, hein. C'est quand on est bien portant, on chope pas la grippe ou pas
1: beaucoup. C'est vrai. Bah oui.
0: Il y en a un peu patraque, là, mais.
1: Et quel est ce purin, alors? Qui fortifie la plante?
0: Ben, un peu tous les purins, mais surtout, de l'ortie, du purin de base.
1: OK.
0: De l'ortie, de la consoude.
1: D'accord.
0: Moi, ce que j'aime bien, mais on n'en a pas encore, c'est le purin de gourmand de tomates. Ah. Mais bon, on n'en a pas encore, hein, puisqu'elles sont juste plantées et encore, peut-être pas plantées, mais ou juste plantées.
1: D'accord.
0: Donc avant qu'il y ait des gourmands, il y en a pour.
1: Les gourmands, c'est les petites plantes.
0: Ben c'est la tige secondaire. Là,
1: la branche qu'on casse. Et...
0: Alors, soit il y en a qui en laissent le plant de tomate, soit sur une tige, soit sur deux ou trois tiges, mais de toute manière, des gourmands, il y en a tout le long. À chaque nœud, il y en a.
1: Ok.
0: Donc
1: on les casse, on les récupère et on en fait un purin.
0: Voilà.
1: D'accord, et ça permet de renforcer
0: c'est très polyvalent, ça. Okay. Ça fait beaucoup de choses.
1: Très bien, d'accord.
0: Alors, il y en a un autre aussi, le sirop yèble, voilà.
1: D'accord.
0: Celui qui est court, là, qui repousse tous les ans, là.
1: Ah oui, pas celui qui produit du bois, en fait.
0: L'arbre aussi, mais malheureusement, il faut les jeunes tiges, et à force de prendre les jeunes tiges, on affaiblit l'arbre, quoi.
1: D'accord.
0: Donc, si on a du sirop yèble, là, c'est beaucoup plus facile à cueillir, d'abord.
1: D'accord.
0: Et l'efficacité est la même, sinon plus.
1: Ah oui, très bien.
0: Oui.
1: Donc, on coupe, on met dans l'eau, on laisse macérer.
0: Tout ces purins ou préparations qui renforcent les défenses de la plante.
1: Oui, d'accord. Parfait. Eh ben, merci beaucoup, Michel, pour tous ces conseils. Et très bon jardinage à toutes et à tous.
0: Au revoir. On est bien.

0: Nous sommes le 9 mai aujourd'hui, nous fêtons les Pacom et en ce 9 mai, je pourrais vous parler de l'avènement du prince régné de Monaco en 1949. J'aurais aussi pu vous parler de la Roumanie qui proclame son indépendance en 1877 en profitant de la guerre entre la Russie et l'Empire ottoman, ou encore en 1950 de la déclaration de Schuman sur l'Europe proposant un consortium charbon-acier, l'embryon de l'actuelle Union européenne. Mais le 9 mai 1994, Nelson Mandela, qui a passé plus du tiers de sa vie dans les prisons de l'apartheid, est élu président de l'Afrique du Sud par la première assemblée multiraciale de l'histoire du pays. Le parti de Nelson Mandela, l'ANC, écrase le scrutin, obtenant près de 63% des voix. Cette élection scelle ainsi la réconciliation des Sud-Africains et met fin à un siècle de ségrégation raciale. La campagne n'a pourtant pas été sereine, plusieurs attentats ayant éclaté, témoignant d'un climat particulièrement tendu. Le lendemain de son élection, le 10 mai 1994, Nelson Mandela prononce un discours historique lors de son investiture en tant que président. Dans l'assistance, Yasser Arafat, Fidel Castro ou encore Hillary Clinton. Au total, 45 chefs d'État et le secrétaire de l'Organisation des Nations Unies, Boutros Boutros-Ghali, sont présents. 60 000 personnes rassemblées pour célébrer ce moment historique. Un discours optimiste, rassembleur, sans oublier les drames du passé, les injustices qui ont traversé la société sud-africaine pendant tant d'années. Nelson Mandela, jusqu'à la fin de sa vie en 2013, a été un symbole de la lutte contre le racisme. La citation du jour est signée de Nelson Mandela. J'ai appris que le courage n'est pas l'absence de peur, mais la capacité de la vaincre.
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0: Chers adolescents, chères adolescentes, cette chronique est pour vous. Écoutez bien, Séverine Gauthier de la médiathèque Jean Roux de Ribérac a une proposition à vous faire, une proposition honnête. Séverine, bonjour.
1: Tout à fait, bonjour.
0: Dites-nous tout.
1: Alors effectivement, c'est une nouvelle chronique à destination des ados, mais autour d'un livre hybride, qui n'est ni une BD à proprement parler, ni un manga, mais qui s'en rapproche quand même, notamment sur le plan graphique.
0: Okay.
1: Et c'est un coup de cœur personnel. Alors, ils sont 7 ados vivant sur une île au large de la côte bretonne. Ils doivent se rendre à leur collège, non pas en bus, mais en bateau, puisque le collège se situe sur le continent.
0: Oui.
1: De cette promiscuité forcée, sur l'île ou sur le bateau, naît des relations plus ou moins heureuses, plus ou moins tendues, comme dans tout groupe de collégiens.
0: On imagine.
1: C'est sur le débarcadère, dans l'attente de la navette maritime, qu'un jour, leur destin bascule. On ne sait rien de l'origine de la catastrophe. On sait juste que plusieurs événements similaires ont lieu au même moment à d'autres endroits du monde et qu'ils sont tout aussi violents et meurtriers. Le petit groupe est confronté à une réalité apocalyptique, aux dures conséquences pour chacun d'entre eux. On sait tout ça par la voix de Léon, meilleur ami de l'un, amoureux d'une autre, qui revient 20 ans après la catastrophe, encore porteur du traumatisme de cette journée-là. Le récit alterne donc entre le Léon de 13 ans, collégien ordinaire, confronté à l'extraordinaire destruction de son monde, et le Léon adulte, qui n'a pas encore pris le temps de faire son deuil. Et le Léon narrateur nous embarque avec lui, nous immerge dans son histoire passée et actuelle. Donc la trame d'Émergence 7, vous l'aurez compris, n'est pas facile, mais il ne faut pas s'arrêter à cette ambiance de fin du monde. C'est aussi un récit d'apprentissage et une fine analyse du rapport des ados entre eux, dans toute sa complexité, sa violence parfois. C'est aussi très drôle par moments, d'un humour noir, quand Léon se souvient de ce qui constituait leur amitié. Il y a beaucoup de références à la pop culture, enfin c'est très très tendre, caustique mais tendre. Et donc cette tendresse est une pause bienvenue pour se rappeler que l'adolescence, c'est aussi le moment des premiers émois, des sentiments exaltés, de la construction de soi. C'est une leçon de survie, celle d'un petit groupe qui prend conscience de sa solidarité inédite, qui dépasse donc leur conflit originel. L'auteur Vincent Mondiaux, c'est un auteur jeunesse très actif. Il a beaucoup de romans ados à son palmarès, et son écriture est toujours très juste pour décrire cette période de la vie et les grands bouleversements. Alors, je l'ai dit en introduction, Émergence 7, c'est un livre hybride. C'est un roman, destiné aux ados donc, mais dont le traitement graphique le rapproche d'un album pour enfants ou d'un manga artistique. C'est une claque visuelle, due à la dessinatrice Enora Sabi, pour qui ce livre est une reconversion. Dans une première vie, elle était en effet technicienne sur les plateaux télé. Son travail graphique est très intense, les couleurs sont hyper saturées, les illustrations prennent toute la page et répondent complètement au récit. Cette ambiance visuelle nous immerge complètement dans l'histoire, et Émergence 7, c'est une œuvre très forte dans tous ses aspects et d'une très belle originalité dans sa forme. Alors, c'est un livre dont l'histoire résonne particulièrement avec l'actualité mondiale. Et même si mon résumé rapide de ce livre peut paraître sombre, il est porteur d'un cheminement lent, introspectif, grâce à Léon, qui nous laisse quand même émerger l'espoir.
0: Bon, formidable. Ben, merci beaucoup, Séverine, et à la semaine prochaine.
1: À bientôt.
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0: Bonjour, une petite sélection télé pour votre soirée du samedi 9 mai sur TF1 The Voice, présentée par Nikos Aliagas. Sur M6, Les Traîtres, divertissement présenté par Eric Antoine. Sur France 2, Qui restera dans la lumière, jeu présenté par Bruno Guillon. Sur la ligne de départ, 100 candidats sont prêts à en découdre pour prouver qu'ils sont plus brillants que les autres et gagner jusqu'à 100 000 euros. Sur France 5, Échappée belle, magazine sur le thème L'Irlande, l'âme en fête. Un voyage des paysages sauvages du West Cork aux montagnes verdoyantes de Wicklow, en passant par Dublin ou encore l'île de Jersey. Sur Arte, histoire de la chirurgie, documentaire. Le fonctionnement du corps humain est longtemps resté une énigme, mais depuis la nuit des temps, des hommes ont tenté de repousser les limites pour comprendre et soigner. Sur France 3, les mystères du Clos des Lilas, téléfilm. Et puis sur Gulli, les rebelles de la forêt 2, film d'animation. Très belle soirée télé à tous.
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1: Bonjour à tous, c'est Cyril. On se retrouve pour vos idées de sorties. Dimanche 10 mai à Saint-Méard-de-Dronne, marché de producteurs avec vente de produits locaux. Ça se passera de 8h30 à 12h30 sur la place de l'église. Ce mois-ci, un couscous à emporter vous est proposé. Les réservations sont recommandées en appelant le 05 53 90 07 94. Dimanche 10 mai à Saint-Martin-de-Ribérac, dernier jour des Saint-Martinades. À 8h, vide-grenier, c'est 2 euros le mètre linéaire et vous pouvez réserver votre place au 06 87 57 73 36. Il y aura également une buvette et des manèges. Dimanche 10 mai, à la Tour Blanche, à la salle des fêtes, un thé dansant vous est proposé de 14h30 à 19h. C'est animé par l'orchestre Croque-Musette. L'entrée est à 13 euros. À 16h, une pâtisserie vous sera offerte et à 18h45, une soupe haricot couenne vous sera également proposée. Vous pouvez réserver en appelant le 06 70 72 20 28 ou le 06 22 68 26 79. Jeudi 14 mai, jeudi de l'Ascension, deux méga lotos vous sont proposés au parc des expositions de Marsac-sur-l'Isle. Le premier à 10h30 et le second à 14h30. Ils sont animés par Lionel. Au total, 33 parties incroyables. Le tarif est unique, 10 euros pour un loto, 15 euros pour les deux lotos avec carton à volonté. À gagner, billard américain, ordinateur plus imprimante, deux lave-linges, des cartes cadeaux de 500 ou de 1000 euros, des entrées à Disneyland Paris pour 4 personnes, 6 super caddies, des jambons, Karcher, VTT. Il y aura le maxi bingo, le jeu du bar, le loto bonus et une bourriche de 50 lots. La restauration sera possible sur place. Jeudi 14 mai à 14h30 au foyer municipal de Montpont, c'est le méga loto du foot animé par le club. Spécial bon d'achat, dont un de 250 euros, 3 de 100 euros. Il y en aura également de 80, 60, 50, 40, 30, 25 et 20 euros. Il y aura le jeu du bar et une tombola. Vous pouvez réserver votre place en envoyant un SMS au 06 07 35 20 70. Dimanche 24 mai au parc des expositions de Marsac-sur-l'Isle, journée loto. Le premier aura lieu à 14h30 et le second à 20h30. Chaque loto sera en 18 parties avec des lots incroyables, dont une voiture 5 portes. C'est pour l'association Les Amis du Pain et animé par Lionel. Réservez vos places en envoyant un SMS au 06 81 43 89 26. Parmi les autres lots à gagner, une cuisine équipée tout inclus, une climatisation avec pause, un VTT électrique, des cartes cadeaux, des spas, des congélateurs, deux portes, des machines à laver, des tondeuses, des cartes cadeaux. Il y aura également des places de concert qui seront offertes à droite, à gauche, en face et derrière chaque gagnant. Voilà, c'était vos idées de sortie. Vous pouvez retrouver toutes ces informations sur le site internet de Liberté FM ou sur notre page Facebook. Si vous aussi, vous êtes organisateur d'une manifestation et que vous souhaitez en faire la promotion sur notre antenne, n'hésitez pas à nous envoyer un mail à contact@libertefm.fr. Quant à moi, je vous dis à très bientôt.

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0: Répliquez-vous l'émission des ressources humaines sur Liberté FM avec Christophe Rougeat, consultant. Bonjour Christophe.
1: Bonjour Christian, bonjour à toutes et à tous.
0: Alors la semaine dernière, on a parlé du mythe du manager idéal. Et aujourd'hui, on s'attaque à quelque chose que tout le monde utilise, parfois sans s'en rendre compte, le fameux feeling. On l'entend tout le temps en recrutement ou en management, je le sens bien. Ou alors, ça ne passe pas. Alors Christophe, dis-nous, est-ce que c'est vraiment un problème de fonctionner comme ça, à l'intuition?
1: Effectivement Christian, et c'est même un des biais les plus puissants d'entreprise. Alors je vais nuancer tout de suite, le feeling ça existe, ça fait partie du fonctionnement humain et c'est ok. Ça peut être parfois très utile comme signal faible. Le problème c'est quand ça devient un critère de décision principale, parce qu'à ce moment-là on ne décide plus sur des faits mais sur une perception immédiate qu'on appelle le phénomène de halo, souvent inconsciente. Donc on va visualiser une personne de manière complètement positive parce qu'il y a un attrait qui va faire que, ou alors à l'inverse la négativer parce qu'il y a un truc qui ne nous plaît pas.
0: Bien sûr.
1: Donc faut arriver à sortir de là. On ne décide pas du coup sur des faits mais sur une perception qui est immédiate. Et cette perception est influencée par énormément de choses. Notre propre histoire, nos préférences, nos peurs, nos habitudes, ce qu'on appelle des cadres de référence. Ce qu'on appelle feeling, en réalité, c'est souvent un mélange de biais cognitifs.
0: Alors quand tu dis biais cognitif, ça peut paraître un peu technique. Tu peux nous l'expliquer simplement, s'il te plaît?
1: Bien entendu, un biais cognitif, c'est une sorte de raccourci que prend notre cerveau pour aller plus vite. Le cerveau, il déteste les incertitudes, donc il va simplifier la situation. Et par exemple, si quelqu'un nous ressemble, parle comme nous, a le même parcours, on va naturellement se sentir en confiance. On va interpréter ça comme un signe de compétence, alors qu'en réalité, c'est juste un effet de familiarité. Donc on voit ça tous les jours, nous, dans les recrutements qu'on opère, des recruteurs ou des dirigeants qui disent « je l'ai trouvé très bien ». Quand on investit un petit peu, on se rend compte que la personne leur ressemblait énormément et que c'est pour ça qu'il y a eu un attrait. Alors que c'est pas forcément les personnes qui avaient les bonnes compétences.
0: Donc on recrute des gens qui nous ressemblent en fait.
1: Très souvent oui, et c'est humain. Les gens ont facilité à aller vers des personnes qui leur ressemblent. Sauf qu'on cherche des compétences avant tout. Mais du coup c'est dangereux parce qu'on crée des équipes qui vont être homogènes, qui vont toutes penser de la même manière, qui ont les mêmes angles morts, alors qu'il y a plein de choses à combler dans l'entreprise.
0: Tu aurais un exemple concret, s'il te plaît?
1: Oui, une entreprise où le dirigeant recrutait systématiquement des profils très similaires aux siens, de la même école, la même façon de parler, la même manière d'aborder les sujets. Au début, ça fonctionnait bien parce qu'il y avait une compréhension rapide, mais au bout d'un moment, l'entreprise a commencé à stagner parce que ça manquait de compétences. Il n'y a pas de contradiction, il n'y a plus de remise en question, tout le monde est d'accord sur tout et personne ne fait vraiment évoluer les choses.
0: Donc, si je comprends bien, trop de ressemblance peut devenir un frein finalement.
1: Exactement, une équipe performante, c'est pas une équipe où tout le monde pense pareil, c'est une équipe où au contraire les différences sont complémentaires.
0: Et le feeling peut aussi jouer dans l'autre sens, on le sait très bien, on peut rejeter quelqu'un trop vite.
1: Oui, c'est tout aussi problématique. On peut avoir un mauvais feeling avec quelqu'un simplement parce qu'il est différent. Il est plus réservé, plus direct, moins à l'aise à l'oral et passer à côté d'un excellent profil qui a pour le coup les bonnes compétences.
0: Tu l'as déjà vu ça en recrutement?
1: Très très souvent. Je pense à un cas précis, une candidate qui était hyper compétente, mais hyper introvertie, peu démonstrative. Le dirigeant, après l'entretien, m'a dit « moi je la sens pas ». Quand on lui a demandé pourquoi, il n'avait pas d'éléments vraiment concrets. C'était juste une impression liée au paraverbal qu'elle a pu dégager. Et on a insisté pour objectiver sur son profil, ses compétences, ses expériences, les résultats qu'elle a pu nous démontrer. Tout était hyper solide en soi. Donc elle a fini par être recrutée. Aujourd'hui, c'est une des collaboratrices les plus fiables de l'entreprise.
0: Ok. Donc, le feeling aurait pu faire passer à côté d'un bon recrutement.
1: Complètement. Et c'est ça le danger. On se rend même pas compte de ce qu'on perd. Donc, il est important de travailler en amont du recrutement sur une fiche de poste, sur les attendus en termes de savoir, savoir-faire et bien entendu savoir-être, ce qui va plus rejoindre le feeling. Mais avant de se baser sur le feeling, il faut se baser sur le savoir-faire qui est le plus important pour réaliser les missions qu'on va proposer à la personne.
0: Oui, alors j'imagine que le feeling intervient aussi dans la relation managériale au quotidien.
1: Énormément. On est des êtres humains sociables et qui ont besoin d'interaction. Donc le hic, c'est que c'est parfois de manière très subtile. Un manager peut avoir plus d'affinité avec certains collaborateurs qu'avec d'autres, par exemple. Sans s'en rendre compte, il va passer plus de temps avec eux, leur donner plus d'opportunités, être plus indulgent qu'avec d'autres.
0: Oui, c'est ce qui crée des déséquilibres dans l'équipe.
1: Exactement, et ces déséquilibres sont très vite perçus par les uns et par les autres. Les salariés ne sont pas dupes, ils voient très bien quand il y a des préférés, et là, ça peut faire très mal.
0: Et ça génère
1: De la frustration, de l'injustice, du désengagement et même parfois des conflits.
0: Alors, un bon manager doit savoir éviter ça.
1: Et oui, et la première étape, c'est d'en prendre conscience, accepter qu'on n'est pas totalement objectif face aux différentes situations et face aux salariés qui sont devant nous. Ensuite, il faut structurer sa manière de fonctionner. Par exemple, est-ce que je passe autant de temps avec chaque collaborateur? Est-ce que j'évalue tout le monde avec les mêmes critères? Est-ce que je suis clairement objectif dans mon évaluation ou est-ce que je fais du favoritisme?
0: Donc, il faut compenser le biais par du cadre. On revient au cadre.
1: Tout à fait, qu'on a vu la semaine dernière. Ouais. Le cadre vient sécuriser là où le feeling peut nous tromper.
0: Très bien. Alors avant de voir la suite, on va faire une pause musicale. Tu as acheté ton billet pour les concerts à venir?
1: J'ai pas réussi à avoir de place.
0: T'as pas réussi.
1: Fille est complètement dégoûtée.
0: Donc on va l'écouter dans le cadre
1: j'ai
0: de l'émission.
1: J'ai pas été tiré au sort. Pourtant, j'y suis allé le jour J, mais...
0: Moi, j'ai même pas essayé. Donc on va vous offrir Céline Dion. Si vous n'avez pas eu de place, eh bien, on vous la fait écouter. J'irai où tu iras.
1: C'est parti.

Répliquez-vous sur Liberté FM, l'émission des ressources humaines avec Christophe Rougeat. Et aujourd'hui, nous parlons du piège du feeling. Nous avons vu dans un premier temps ce que c'est que ce feeling et comment ne pas tomber justement dans ses travers. Alors Christophe, dis-nous, est-ce qu'il faut complètement

0: discipline mentale, finalement.
1: Exactement, et ça s'apprend.
0: Ok. Et chez Replique, vous accompagnez les entreprises là-dessus?
1: On travaille beaucoup, notamment sur les processus de recrutement. Mmh. On aide les dirigeants, les recruteurs à structurer leur entretien, oui, à définir des critères précis à travers la construction d'une fiche de poste, mmh, à objectiver les décisions sur la base des outils qu'on aura proposés.
0: Oui. Tu as certainement des exemples concrets à nous donner?
1: Les entreprises qui recrutent au feeling, il y en a plein.
0: Ouais.
1: Parce que simplement les dirigeants sont pas forcément formés aux méthodes, mmh, de recrutement et font un petit peu, oui, comme bon leur semble. Mmh. On a mis du coup en place des grilles simples avec, okay, des compétences clés attendues, mmh, des comportements souhaités, avec des questions structurées qu'on va poser de la même manière à l'ensemble des candidats pour rester sur des critères, oui, objectifs. Mmh. Et surtout une règle, chaque décision devait être justifiée par des éléments observables. Mmh. Résultat, moins d'erreurs, okay, de recrutement et surtout, et plus, oui, de sérénité dans les décisions.
0: Donc ça rassure aussi les décideurs, finalement.
1: Effectivement, et puis on peut aller plus loin avec des questionnaires psychométriques qu'on peut proposer aux dirigeants, qu'on va faire passer aux postulants. Et puis on peut mettre en place aussi des tests vis-à-vis des compétences attendues. Moi, si on veut recruter un plombier, lui faire de la soudure, mettons, lors du recrutement, mmh, pour, oui, voir comment il gère ça. Mmh. Ça permet de voir, avant même de faire entrer la personne dans l'entreprise, si elle a les bonnes compétences.
0: Mmh. Et si on devait donner un exemple simple aux auditeurs?
1: Remplacer la question « est-ce que je le sens bien ?» par « qu'est-ce que j'observe concrètement chez, ouais, le candidat ?»
0: Mmh. C'est très simple, mais puissant.
1: Ça change tout, surtout.
0: Mmh. Et pour les managers, au quotidien?
1: Il va falloir qu'ils soient vigilants à leurs préférences, qu'ils se demandent « est-ce que je traite tout le monde de manière équitable ? Est-ce que, mmh, je donne les mêmes chances à chacun ?» Si c'est oui, c'est super. Si c'est non, il faut s'interroger.
0: Alors Christophe, on arrive au bout de l'émission. Si tu devais résumer ce piège du feeling?
1: Que c'est quelque chose d'humain, hein, ce phénomène de feeling et de halo, ce biais cognitif. Mmh. Mais justement, comme c'est un biais, c'est biaisé. Et, mmh, un bon manager ou un bon recruteur, c'est pas quelqu'un qui n'a pas d'intuition, c'est quelqu'un qui ne se laisse pas guider uniquement par cette dernière.
0: Mmh. Alors, chères auditrices, chers auditeurs, si cette question vous concerne, eh bien, on va vous donner les coordonnées de Replique pour que vous puissiez les contacter, Christophe.
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0: Parfait, merci beaucoup Christophe.
1: Merci Christian, merci à toutes et à tous, bonne semaine.
0: Bonne semaine à tous. Et à très bientôt.

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0: Dordogne, le magazine du Conseil départemental sur Liberté FM. Bonjour, soyez les bienvenus. Nous allons écouter Jean-Michel Sautreau du canton de Montpon-Ménestérol, président de la 4e commission, membre de la commission permanente, pour parler aujourd'hui de la gestion des plans d'eau. Jean-Michel Sautreau s'est exprimé à ce sujet au sein de l'Assemblée départementale. Je vous propose d'écouter son intervention.
1: Donc ce dossier concerne la volonté de reconquête et de valorisation des plans d'eau pour soutenir l'installation agricole en Dordogne. Et c'est traduisant par le lancement d'une étude de faisabilité. Rien que ça. Donc, pour qui ne connaîtrait pas le département de la Dordogne, on a pu remarquer qu'il y avait près de 9000 réserves de plus de 1000 mètres carrés d'emprise au sol recensées lors d'une campagne d'analyse d'orthophoto sur le territoire départemental, donc de réserves d'eau. En particulier sur le parc naturel régional Périgord-Limousin et la Double. Alors, on ne passe pas sous silence, bien entendu, la situation de réchauffement climatique et tous les dérèglements qui vont avec, bien évidemment. C'est pourquoi le Conseil départemental souhaite engager une stratégie de reconquête et de valorisation des réserves d'eau intéressantes existantes, afin de sécuriser l'accès à l'eau pour des petites exploitations agricoles, de faciliter l'installation de nouveaux agriculteurs, de renforcer la résilience des systèmes agricoles face aux sécheresses, de soutenir la reterritorialisation de l'agriculture et de l'alimentation, et d'inscrire cette démarche dans la politique départementale d'excellence environnementale. Le diagnostic territorial dit les choses suivantes. Pour la Dordogne, un patrimoine hydraulique important mais parfois oublié et sous-valorisé, des besoins croissants en eau agricole, un contexte climatique qui renforce les enjeux. Du coup, question, quels enjeux stratégiques pour le département ? Des enjeux dans le domaine agricole, bien entendu, territorial et environnemental autant que climatique. Plusieurs axes stratégiques sont ainsi proposés. L'axe 1, inventorier et qualifier les plans d'eau. Axe 2, assurer une animation de territoire et mobiliser, motiver les propriétaires. Axe 3, restaurer et sécuriser les ouvrages existants. Axe 4, développer des projets agricoles adossés aux plans d'eau. Et enfin, s'adosser à la gouvernance territoriale de l'eau en place, sachant que cette gouvernance est large, bien évidemment, et l'ensemble des partenariats possibles avec l'agence de l'eau, la région, l'Union européenne, etc., montrent l'étendue de ce partenariat possible. Pour l'instant, les choses ne sont pas à financer, mais il est proposé de mobiliser ce fort patrimoine hydraulique existant dans une démarche qui permettrait ainsi de soutenir l'installation agricole, d'adapter l'agriculture au changement climatique, de renforcer la reterritorialisation de l'agriculture et de l'alimentation départementale, de renforcer l'autonomie alimentaire territoriale et de consolider la politique départementale d'excellence environnementale, en lançant en interne une étude de faisabilité sur cette reconquête et la valorisation des plans d'eau pour soutenir l'installation agricole en Dordogne.
2: Merci beaucoup, M. Sautreau. Si vous permettez, je vais prendre la parole.
1: Je vous en prie.
2: Puisque... Mais on a changé. Hein. Donc je lui demande la permission. Parce que, en vérité, cette histoire-là, c'est une de mes idées. Et je vais vous dire comment elle m'est venue. Je co-préside avec Madame la Préfète le PTGE du bassin de Lille, c'est-à-dire le plan territorial de gestion des eaux du bassin de Lille. Et on a travaillé 3 ans pour élaborer un document qui a été approuvé par une vingtaine de participants, ou 25 même, à l'exception de la CEPENSO. Ce document, il vise à prévoir ce qui va se passer dans 10 ans, où l'on sait que l'on aura moins d'eau, ou du moins que l'on aura moins d'eau pendant la période où il en faut le plus, c'est-à-dire pendant l'été, puisque c'est ce qui se dessine. On manquera peut-être pas, il n'y aura pas moins d'eau, mais il y aura surtout moins d'eau pendant les périodes de sécheresse, un peu ce qui s'est passé l'année dernière. Et là, alors on a mis 3 ans hein, pour réfléchir ce qu'il fallait faire, les mesures d'économie, etc., etc., etc. Et dans ces mesures, j'avais suggéré au préfet d'augmenter nos capacités de stockage et de créer un Mialet 2. Je vous en ai parlé une fois ou deux déjà. Le préfet était très réticent au début de peur des oppositions. Et en fin de compte, les oppositions, elles se sont limitées à M. Charolloy, ou du moins à ses représentants au PTGE. Pourquoi parler de Mialet 2 et pas parler de réserve d'eau, de bassine ou autre, et d'exciter les gens? Parce que Mialet, mes chers collègues, ça a été mis en service il y a exactement 30 ans, 33 ans même, et aujourd'hui, Mialet fait consensus, puisque c'est un bassin qui a été... qui fait 70 hectares, qui a été construit avec 5 millions de mètres cubes retenus, qui a été construit sous la présidence de Bernard Bulac, qui a été construit essentiellement pour l'agriculture, pour l'irrigation agricole, mais 30 ans après, on peut en faire le bilan, et on s'aperçoit qu'au-delà du service rendu à l'agriculture, Mialet rend des services sur le plan environnemental. C'est un refuge pour les oiseaux migrateurs. La biodiversité s'est énormément développée. C'est un endroit de loisirs pour la pêche. On a confié la gestion à la Fédération départementale de la pêche, qui nous a remercié samedi à l'Assemblée générale. C'est un endroit où l'on peut se promener. Bref, on a l'impression qu'on n'a pas nui à l'environnement, hein, et on a en plus réglé le problème agricole. Mais on n'a pas réglé que celui-là. Parce qu'en lâchant entre 300 et 500 litres seconde pendant les périodes où on a besoin, eh bien, on soutient le niveau d'eau de la rivière, donc on soutient la biodiversité de la rivière, d'accord ? Et on soutient aussi les activités touristiques, disons, en particulier le canoë en amont de Brantôme. S'il n'y avait pas Mialet, en amont de Brantôme, il n'y aurait pas de canoë. Bon, et il y aurait moins de baignades, etc., etc. Donc, si vous voulez, c'est un exemple probant pour ce que je pense. C'est pour ça que je l'ai proposé. Ça a été validé par l'Assemblée du PTGE, à l'exception d'une seule voix négative, nous expliquant que le stockage n'était pas la solution. Je sais, elle n'a pas dit quelle était la solution, mais en tout cas, c'est pas le stockage, ce que je ne crois pas. Là-dessus... c'est pour ça qu'on a lancé, ça a été dit tout à l'heure par Pascal Bourdeau, une étude sur le Mialet 1, puisqu'on avait une autorisation de 30 ans pour le Mialet 1, pour relâcher l'eau. Donc il faut refaire l'étude, pour obtenir une nouvelle autorisation, il n'y aura pas de souci. Et on profite de cette étude pour étudier la possibilité d'un Mialet 2 sur le bassin de l'île, et puis arrive aussi le bassin de l'Auvézère, qui ne demandait rien jusqu'à présent, mais où les gens nous disent... attention, parce que le bassin de l'Auvézère, c'est pareil, il n'y a pas d'eau pendant l'été. Bref. Et là, à la fin de la réunion, intervient un animateur du parc naturel régional Périgord-Limousin, qui nous explique qu'il faisait le tour des propriétaires pour effacer les étangs. Il nous dit, on va voir les propriétaires un par un, et on leur propose d'effacer les étangs. Pour créer des zones humides. Alors, je ne veux pas faire d'histoire, mais effacer un étang pour créer une zone humide, c'est bizarre, parce qu'un étang, c'est quand même une zone humide. Je ne sais pas si vous avez mis les pieds dans un étang, mais c'est assez humide. Et il y a aussi de la diversité autour des étangs. Il y a des poissons, il y a des grenouilles, il y a des libellules, il y a tout ce que vous voulez, mais la grande mode, c'est de les effacer pour faire des zones humides. Je suis très dubitatif contre cette histoire. Et la technique est assez simple. On va voir les propriétaires d'étangs et on leur dit, votre étang correspond avec un ruisseau. Vos installations qui rejoignent le ruisseau ne sont pas en conformité. Donc, il faut les changer. Ça coûte. Mais on vous propose une solution. On efface l'étang. Honnêtement, j'y crois pas du tout. Je n'y crois pas comme je ne croyais pas à la destruction des digues et des moulins sur la Drône ou sur les autres rivières. Heureusement que les sénateurs, dans leur grande sagesse, ont changé la loi, parce que sinon on détruisait le patrimoine et ça ne servait à rien. Bon, bref. Mais cette histoire-là, en revenant chez moi, elle m'a quand même travaillé. Je dis 3 ans d'études, dont le cœur est l'eau. Que va-t-on faire de l'eau quand il y en aura moins? Et à la fin, on nous dit, maintenant, on va enlever des réserves d'eau. Je me suis dit, il y a quand même un petit truc qui cloche. Donc, j'ai fait le contraire, et j'ai dit, mais en plus, honnêtement, je pense qu'on organise la désertification. Moi, mon problème, c'est moins 500 gosses à chaque rentrée. Hein? Bon. Et notamment dans le nord d'Ordogne, et dans le bas du Limousin. Donc je me dis, qu'est-ce qu'on pourrait faire qui serait favorable à l'environnement, mais qui serait positif en matière d'installation et en matière de vie? Parce que moi je veux bien qu'il n'y ait plus qu'une grande forêt qui ira de Nontron à Limoges. Je veux bien tout ça, qu'il n'y ait plus aucun étang, aucune... il n'y a plus qu'il n'y a rien du tout. Mais comment vont vivre les gens? Et qui va y aller y vivre? Bon, donc ça m'interpelle énormément. Et je me suis dit, on va faire le contraire. On va se servir de ces étangs pour essayer de lancer un mouvement d'installation de jeunes agriculteurs. Pourquoi? Parce que pour un maraîcher, si vous lui donnez 1000 mètres cubes par an, ou 1500 mètres cubes, ou 2000 mètres cubes au grand maximum, pour assurer ses besoins d'eau en maraîchage, je prends quelqu'un qui aurait 2 hectares, hein, 4000 mètres carrés de serre et puis 1,5 hectare de plein champ, comme il y en a partout, comme il y en a à Corny, comme j'en ai vu, comme vous en avez à Athur, vous en avez partout. Et tous ces gens qui se sont installés dans le canton de Vert, ils avaient fait des réserves, rappelez-vous. Et regardez bien leurs réserves. C'est la même histoire. Les réserves, elles y sont. Donc au lieu de dire on va installer, faire de nouvelles réserves, on va essayer de se servir de ces réserves-là et faire le tour des propriétaires, non pas pour leur dire on va effacer vos étangs, mais faire le tour des propriétaires en leur disant est-ce que vous accepteriez de louer votre étang avec 2 hectares de terre pour installer un jeune maraîcher? On inverserait la question. Pour pas avoir d'histoire avec la Dréal, on écarte tous les lacs qui sont reliés à un ruisseau. On les écarte. Cela, on ne s'en occupe pas, parce que sinon, vous allez tomber sous le coup des réglementations et vous allez pas, on ne va pas s'en sortir. Mais moi, je parle que des eaux closes. D'ailleurs, je parle que des étangs qui sont clos et qui ne sont pas connectés à un ruisseau. Et sur cela, vous avez un droit de pompage. Et comme on ne rejette rien dans le ruisseau, on vous accusera de rien. Bon. Cette histoire-là, j'en ai parlé, c'est le hasard, hein, j'en ai parlé au président de la Chambre il y a 15 jours, parce qu'il venait me voir, mais pas du tout pour ça, hein, j'en ai parlé au président de la Chambre, et il m'a dit,

0: Bonjour, une petite sélection télé pour votre soirée du samedi 9 mai sur TF1 The Voice, présentée par Nikos Aliagas. Sur M6, Les Traîtres, divertissement présenté par Eric Antoine. Sur France 2, Qui restera dans la lumière, jeu présenté par Bruno Guillon. Sur la ligne de départ, 100 candidats sont prêts à en découdre pour prouver qu'ils sont plus brillants que les autres, gagner jusqu'à 100 000 euros. Sur France 5, Échappée Belle, magazine sur le thème L'Irlande, l'âme en fête. Un voyage des paysages sauvages du West Cork aux montagnes verdoyantes de Wicklow, en passant par Dublin ou encore l'île de Dorset. Sur Arte, histoire de la chirurgie, documentaire. Le fonctionnement du corps humain est longtemps resté une énigme, mais depuis la nuit des temps, des hommes ont tenté de repousser les limites pour comprendre et soigner. Sur France 3, les mystères du Clos des Lilas, téléfilm. Et puis sur Gulli, les rebelles de la forêt 2, film d'animation. Très belle soirée télé à tous.
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1: Bonjour à tous, c'est Cyril. On se retrouve pour vos idées de sorties. Samedi 9 mai à 20h30, un spectacle vous est proposé à la Rochebeaucourt. Ça se passera à la salle des fêtes avec Anna Maria Venegas. C'est organisé par l'association La Grande Métairie. L'entrée est à 12 euros, 10 euros pour les adhérents et gratuit pour les moins de 16 ans. Renseignements et réservations au 05 53 60 56 93. Samedi 9 mai à Saint-Martin-de-Ribérac, deuxième jour des Saint-Martinades. À 10h, rando. À 12h, grillade. À 17h, olympiade. À 19h, repas à jambon braisé à 17 euros, animé par la bande à nous, suivi d'un bal animé par DJ Pascal et d'un feu d'artifice. Vous pouvez réserver au 06 33 42 02 33. Il y aura également des manèges et une buvette. Dimanche 10 mai à Saint-Méard-de-Dronne, marché de producteurs avec vente de produits locaux. Ça se passera de 8h30 à 12h30 sur la place de l'église. Ce mois-ci, un couscous à emporter vous est proposé. Les réservations sont recommandées en appelant le 05 53 90 07 94. Dimanche 10 mai à Saint-Martin-de-Ribérac, dernier jour des Saint-Martinades. À 8h, vide-grenier, c'est 2 euros le mètre linéaire et vous pouvez réserver votre place au 06 87 57 73 36. Il y aura également une buvette et des manèges. Dimanche 10 mai, à la Tour Blanche, à la salle des fêtes, un thé dansant vous est proposé de 14h30 à 19h. C'est animé par l'orchestre Croque-Musette. L'entrée est à 13 euros. À 16h, une pâtisserie vous sera offerte et à 18h45, une soupe haricot couenne vous sera également proposée. Vous pouvez réserver en appelant le 06 70 72 20 28 ou le 06 22 68 26 79. Jeudi 14 mai, jeudi de l'Ascension, deux méga lotos vous sont proposés au parc des expositions de Marsac-sur-l'Isle. Le premier à 10h30 et le second à 14h30. Ils sont animés par Lionel. Au total, 33 parties incroyables. Le tarif est unique, 10 euros pour un loto, 15 euros pour les deux lotos avec carton à volonté. À gagner, billard américain, ordinateur plus imprimante, deux lave-linge, des cartes et cadeaux de 500 ou de 1000 euros, des entrées à Disneyland Paris pour 4 personnes, 6 super caddies, des jambons, Karcher, VTT. Il y aura le maxi bingo, le jeu du bar, le loto bonus et une bourriche de 50 lots. La restauration sera possible sur place. Jeudi 14 mai à 14h30 au foyer municipal de Montpont, c'est le méga loto du foot animé par le club. Spécial bon d'achat, dont un de 250 euros, 3 de 100 euros. Il y en aura également de 80, 60, 50, 40, 30, 25 et 20 euros. Il y aura le jeu du bar et une tombola. Vous pouvez réserver votre place en envoyant un SMS au 06 07 35 20 70. Dimanche 24 mai au parc des expositions de Marsac-sur-l'Isle, journée loto. Le premier aura lieu à 14h30 et le second à 20h30. Chaque loto sera en 18 parties avec des lots incroyables, dont une voiture 5 portes. C'est pour l'association Les Amis du Pain et animé par Lionel. Réservez vos places en envoyant un SMS au 06 81 43 89 26. Parmi les autres lots à gagner, une cuisine équipée tout inclus, une climatisation avec pause, un VTT électrique, des cartes cadeaux, des spas, des congélateurs, deux portes, des machines à laver, des tondeuses, des cartes cadeaux. Il y aura également des places de concert qui seront offertes à droite, à gauche, en face et derrière chaque gagnant. Voilà, c'était vos idées de sortie. Vous pouvez retrouver toutes ces informations sur le site internet de Liberté FM ou sur notre page Facebook. Si vous aussi, vous êtes organisateur d'une manifestation et que vous souhaitez en faire la promotion sur notre antenne, n'hésitez pas à nous envoyer un mail à contact@libertefm.fr. Quant à moi, je vous dis à très bientôt.
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0: Bonjour à toutes et bonjour à tous et bienvenue dans votre rendez-vous hebdomadaire, votre chronique Les Petites Voix de la Liberté. Fabien avec vous pour ce nouveau rendez-vous et aujourd'hui je ne suis pas au centre de loisirs, mais presque. Je suis à la RPA, résidence autonomie. De Totokane. Et on se retrouve sur la thématique du Festidrol. Alors oui, c'est bien les petites voies de la liberté, parce que eh bien, on garde toujours notre âme d'enfant. Et preuve en est, j'ai autour de la table, si j'osais, je dirais une pelletée de dames. 1, 2, 3, 4, 5, 6, 7, 8, 9 dames. À commencer par Fernande, René, Francine, comment allez-vous?
1: Très bien.
0: Également Pierrette, Ginette, Nicole, Marie-Reine, ça va?
2: Ça va très bien.
0: Et pour vous accompagner, Sophie.
3: Tout à fait, bonjour.
0: Alors Sophie, quel rôle as-tu dans ce grand échiquier de dames?
3: Ah là là, donc moi je suis le clown de service, voilà. Ça tombe bien puisqu'on est dans la thématique. Non, en fait je suis responsable au sein du service à la population des actions d'animation à destination des seniors de l'ensemble du territoire et notamment des résidences autonomie de Ribérac et de Tocane.
0: D'accord, voilà. Parfait. Donc, au service de la population.
3: Tout à fait.
0: Donc, pour vulgariser un peu, le service de la population, c'est un service de la communauté des communes.
3: Tout à fait.
0: Et notamment, c'est le service qui organise le Festidrol.
3: Exactement.
0: Alors, la chance qu'on a à Ribérac, bien, c'est que la communauté des communes a dans les mêmes locaux plusieurs services, et notamment le service périculture.
3: Oui, c'est ça. Donc, il y a en fait, on propose des actions d'animation et des services à l'ensemble de la population, donc de la toute petite enfance jusqu'aux seniors. Donc, en passant par le périscolaire.
0: Par le périscolaire, pas périscolaire du tout.
3: Non,
0: périscolaire.
3: Voilà.
0: Non, c'est pour faire le lien avec justement les centres de loisirs, puisque notre émission reste les petites voies de la liberté. Et qu'en effet, donc là, aujourd'hui, le service population au sein de la résidence autonomie, vous préparez, et ce depuis déjà 3 années, ce festival qui est une date maintenant qui devient une institution à Ribérac, une journée d'animation gratuite, ouverte à toutes et à tous. Voilà, donc on est venu à votre rencontre parce qu'il y a un lien en fait entre les services qui est intéressant, parce que finalement c'est de l'intergénérationnel.
3: Exactement.
0: Et ce que vous faites aujourd'hui à la RPA, ben, ça va aussi servir aux plus jeunes, aux tout petits, aux ados et aux parents. Donc on tenait à saluer un peu votre investissement, parce que vous auriez le choix de ne pas faire si vous n'aviez pas envie. Hein.
3: Exactement, ces dames s'investissent depuis maintenant 2-3 ans sur le Festidrol, qui au départ en effet était une retranscription un petit peu de ce qui était fait dans les accueils périscolaires pour les enfants, et petit à petit, puisque c'est une de nos orientations également, d'amener en fait

0: faites nos actions sur l'intergénérationnel, d'où notre présence au Festidrôle avec toutes ces dames.
1: Voilà, alors qui pourrait nous en dire un peu plus sur ce que vous préparez justement concrètement pour le Festidrôle? Francine par exemple, qu'est-ce que vous faites?
2: On prépare, je suis triste, merde, je viens en aide dresseur de lions.
1: D'accord.
2: Donc on est sur le thème du cirque.
1: Oui, alors le Festidrôle c'est sur le thème du cirque. Et c'est quoi ce dresseur de lion?
2: Ah ben, il doit dresser un lion pour le spectacle du soir.
1: Donc vous participerez au spectacle?
2: Oui.
1: D'accord.
3: Je joue dedans.
1: Ah.
2: On joue toutes dedans. Hein.
1: Vous jouez toutes dedans. Alors Fernande, par exemple, vous jouez quoi?
3: Avec Francine.
1: Autour du dresseur de lion.
3: Oui, voilà.
1: D'accord.
3: On est toutes les deux.
1: René.
4: On fait les mimes, nous.
1: Les mimes. Et René?
5: Et moi, je suis spectatrice.
1: Spectatrice, c'est un bon rôle aussi, hein. Alors, René va être mime. Voilà,
3: mais...
1: chauffeur de salle, on appelle ça. Chauffeuse de salle. Ah, donc, on a René mime, René chauffeuse de salle, Pierrette.
6: Nous sommes deux en duo et nous nous appelons les Rubambelles. Nous avons un programme avec des bâtons, des
2: rubans.
6: C'est
2: très joli.
6: Voilà,
1: c'est une danse.
0: C'est presque ça.
6: Presque, oui.
0: C'est une mise en scène.
2: C'est un peu de la GRS.
1: Donc vous faites bien danser les rubans.
2: Oui, c'est très gracieux.
1: Et Nicole. Qu'est-ce que vous faites pour le Festidrôle?
2: Ah oui, je fais tourner des assiettes.
1: Ah bon? Mais c'est génial. Assiettes chinoises.
2: Des assiettes chinoises, voilà. Je fais tourner.
1: Excellent.
2: Et du hula hoop, là.
1: Et du hula hoop.
2: Avec du cerceau, avec un
1: hula. Ah, c'est génial. Et Marie-Reine?
7: Je suis voyante.
1: Ah.
2: Madame Irma. Voilà.
7: Madame Irma, c'est moi.
1: Donc, ça veut dire que vous allez avoir des scénettes. Ça dure combien de temps?
7: À peu près, combien de temps? Je sais pas.
6: 3 minutes, je crois.
7: Oui, chaque scénette, 2-3 minutes.
1: Ginette, c'est les rubans aussi, hein?
7: Non, c'est...
1: Ah, j'ai cru, parce que vous mimiez le ruban. Vous êtes déjà dans le rôle du clown, vous faisiez le... Ah, clown!
7: C'est sa spécialité.
1: Super. D'accord. Et vous me croyez si je vous dis que moi aussi, je suis clown?
2: C'est pas possible.
7: Pourquoi pas?
1: Je suis clown sur échasse.
2: Ah.
7: Eh ben, on va vous engager.
1: Ah, mais super. Et alors, vous vous retrouvez tous les combien? Ça se passe comment? Vous faites des répétitions régulièrement?
7: On vient d'en faire une.
0: En fait, ce projet, il est mis en place avec les élèves de la maison familiale rurale de Vanxin. Et donc, depuis 2-3 ans, 3 ans maintenant, puisque c'est le troisième spectacle, donc ce spectacle s'organise avec les élèves de la MFR. Voilà.
1: Alors, il faut dire quand même que les élèves de la MFR de Vanxin sont très actifs dans l'intergénérationnel.
0: Oui.
1: Alors, je ne sais pas comment ça se passe, j'aimerais bien un jour les voir quand même pour les interviewer là-dessus. Parce qu'ils interviennent beaucoup avec les EHPAD de manière générale, les EHPAD se déplacent chez eux, puis là ça fait plaisir de savoir. Alors, ils vont participer du coup aussi au spectacle avec vous?
2: Oui, ils sont avec nous.
3: Et on a les siamoises, comme on dit.
0: Oui, il y a le spectacle des siamoises, mais en fait nous sommes le cirque Mamie Ados. Voilà.
1: D'accord. Donc c'est mélangé. Équipe voilà, mélangée.
0: Exactement.
3: Nous sommes en binôme.
0: En binôme.
3: Avec
0: un jeune, un vieux.
3: Voilà.
1: Ah, c'est génial. Mm-hmm. C'est génial. Des garçons, des filles?
2: Les deux.
4: Il y a un garçon.
0: Principalement des
7: filles. C'est Monsieur Loyal.
1: Monsieur Loyal.
7: Ben oui.
3: C'est
1: alors,
3: qui présente.
1: La voyante, elle sera avec qui?
7: Eh ben, j'ai une dame qui vient me consulter. Donc
1: d'accord.
7: C'est une jeune fille.
1: Une jeune fille.
7: Voilà,
1: c'est
7: qui vient pour savoir son avenir.
1: Ah, attendez, ce que je vous propose, on fait une petite pause musicale et vous nous en dites un peu plus juste après la pause musicale.
0: Ça marche.
1: Ça vous va?
2: Très bien.
1: On est toujours sur Liberté FM et on va écouter quoi?
2: Le muguet, c'est le mois de mai.
1: Le temps du muguet de Danel Darieux, c'est ouais. Parti.

0: Et nous voici de retour, toujours Fabien sur Liberté FM, les petites voix de la liberté. Et aujourd'hui, je suis avec les grands enfants de la résidence autonomie, alors RPA, résidence de personnes âgées, de Tocane, sur la thématique du Festidrol qui a lieu le samedi 23 mai de 10h à 18h, espace André Malraux ou pas ? Non.
1: Village de Beauclair.
0: Village
1: de Beauclair. À Doucha.
0: À Doucha. Donc, on vous attend nombreuses et nombreux. Et donc, pour ce Festidrol, vous avez préparé tout un spectacle en intergénérationnel avec les élèves de la MFR de Vanxin. Alors, on disait juste avant la pause musicale que notre voyante aura une consultante.
2: Oui.
0: Donc, la voyante est plus âgée, l'expérience. Hein.
2: Voilà.
0: Et la consultante sera l'élève de la MFR. Et notre clowneux.
3: Ginette,
0: qui est-ce qui vous accompagne ?
4: Ah, ben,
5: Maryse. Ah oui, Maryse, elle n'est pas là.
2: Elle n'est pas là.
0: Maryse, et le binôme de la MFR, c'est qui ?
6: C'est Maya. Maya.
7: Comment elle s'appelle ? Je me rappelle.
2: Comment elle s'appelle, votre jeune fille ?
0: C'est Maya.
2: Maya, voilà.
5: Maya.
7: Maya.
5: Ah, c'est vous, Maya.
0: Non, c'est pas vous, Maya.
4: Maya, c'est moi, c'est le clown.
0: C'est la jeune fille qui vous accompagne.
2: La jeune fille qui est avec vous, c'est Maya.
4: Oui.
5: Le nom de la jeune fille.
2: La petite, là. Qui est avec vous.
3: Une fille qui fait le clown avec vous.
4: C'est moi, Maya.
2: Hein? Mais elle s'appelle Maya, hein? Ça c'est bon, sûr, la petite.
0: Ah ben voilà, si on pose
2: c'est
0: des
2: pas
0: retards, pas de blague.
5: Il faudra rectifier.
0: Et Pierrette, avec qui vous allez danser du ruban ?
5: Avec Camille.
0: Camille.
5: Qui est une fille. Hein?
0: Camille au féminin, oui. De la MFR. Francine.
3: Oui, je suis avec Lola.
0: Pour dresser le lion avec Fernande.
5: Oui.
0: Mais qui est le lion ?
5: Ah,
0: je vois des doigts qui pointent.
7: Il est là, le lion. Il est là.
5: Elle est à côté de vous.
0: Alors, c'est Sophie qui va faire le lion.
1: Et oui,
2: elle le fait très bien.
1: Il paraît que le ridicule ne tue pas, donc jusqu'au bout.
5: Elle va s'habiller.
1: Oui. Donc, je suis ce lion, oui. Je suis le lion du spectacle, puisque...
5: Polisson, il ne veut pas obéir.
1: Voilà.
5: Il fait...
1: Fernande essaie désespérément de me dresser, mais...
5: Je ne peux pas y arriver.
1: Finalement, elle laisse tomber et fait appel à Francine,
5: appel à
1: qui
5: Francine,
1: a beaucoup plus
5: madame.
0: Du... Ok. Tout un programme. Et René

0: J'y vais pas.
1: Alors, nous aurons deux représentations. Donc, une juste avant l'apéro. Voilà. L'apéritif qui sera également
0: du matin ou du soir, je sais pas.
1: Plus si que du matin. Donc on aura, je pense, un temps de passage aux alentours de 11h30.
0: D'accord.
1: Et nous ferons une deuxième représentation aux alentours de 14h30, 15h.
0: Ah super.
1: Voilà,
0: d'accord.
1: De façon à ce que tout le monde puisse en profiter, et puis nous, ça nous permet de rendre accessible notre spectacle.
0: Alors 10h ouverture des portes, on s'attend à quoi?
1: Alors, à l'ouverture des portes, donc les familles et tous les habitants peuvent se rendre sur le Festidrol. Donc, seront proposés des ateliers, des activités, des animations tout au long de la journée pour les enfants.
0: Autour du cirque.
1: Sur la thématique du cirque, tout à fait. Des représentations de certains accueils périscolaires.
0: Oui.
1: Des enfants et des animateurs. Bien sûr, nous, sur l'intergénérationnel. Ensuite, pour se restaurer le midi, les personnes pourront profiter des food trucks qui seront présents sur la journée.
0: Super.
1: Et l'après-midi continuera. Il y aura un spectacle en fin de journée et ensuite un repas qui sera proposé
0: pour la soirée. Donc
1: la soirée.
0: Repas à réserver, où est-ce qu'on peut réserver
1: Donc c'est un repas à réserver et du coup il y a toutes les informations sur l'affiche destinée à ce festival et toutes les informations sur le site de la communauté de communes ou sur le Facebook.
0: Voilà, donc le Facebook de la communauté de communes du Ribéracois.
1: Tout à fait.
0: Il y a toutes les infos, le site internet et puis les affiches qu'on peut voir un peu partout.
1: Exactement.
2: Il y aura des stands.
1: Oui, oui, voilà.
0: Des stands d'ateliers.
1: Des stands d'ateliers.
3: Ah, oui, il y a pas mal de trucs.
1: Oui.
0: Et donc, on le rappelle, c'est gratuit. Bon, quand même, le repas.
1: Alors, le repas, bien sûr, est payant.
0: Il y a le pot de l'amitié, je crois.
1: Oui, le midi, il y aura un pot d'amitié. Et bien sûr, le repas qui est sur inscription. Je crois que le menu est d'ailleurs indiqué sur l'affiche.
0: D'accord, parfait. Donc, on sait à quoi ça
4: sert. On va payer pour le repas aussi.
0: Ah ben oui, mais
1: vous
0: je pense
1: invité,
0: que
1: mesdames.
0: Voilà,
3: nous on
0: je pense
3: invité.
0: Que vous aurez droit au repas.
5: C'est pas vraiment un repas, c'est une petite mais oui, c'est oui. Sympa.
1: D'ailleurs, ces dames nous aident également à confectionner le repas pour les équipes d'animation qui sont sur la journée. Et donc le vendredi, ces dames confectionnent le repas pour toutes les équipes.
0: Bon, mais heureusement quand même que vous pourrez manger les plats que vous allez préparer. Hein.
1: Voilà. Exactement.
0: Sinon, vous grignotez en cuisine et puis on n'en parle plus. Hein. On dit rien à personne.
1: C'est ça.
0: Alors, c'est tout un programme. Donc, on rappelle que c'est à Doucha, à l'espace...
4: Beauclair.
1: Au village de Beauclair.
0: Au village de Beauclair.
1: Exactement.
0: Qu'on trouve sur tous les GPS.
1: Tout à fait.
0: Le village de Beauclair, c'est quoi ?
1: Alors, le village de Beauclair, c'est initialement, en fait, un village vacances. Où vous pouvez réserver des pavillons, louer des pavillons pour venir passer les vacances.
0: D'accord, et donc ils accueillent le festival.
1: Et donc en fait ce village de Beauclair appartient à la communauté de communes.
0: Ah ok.
1: Et du coup notamment tous les renseignements possibles à l'office du tourisme du Ribéracois et donc ce lieu se prête tout à fait à la manifestation qui est le Festidrol.
0: Donc le Festidrol, c'est en intérieur? Il y a une grande salle ou c'est un peu dedans, un peu dehors ou...
1: Tout est à l'extérieur.
0: Tout est à l'extérieur et de toute façon, on le sait, le 23 mai, ce sera une
1: oui,
0: journée...
1: Le beau temps sera...
0: Ouais,
3: chaque année, il fait beau temps. Hein.
0: Oui, et puis pas trop chaud, pas trop chaud, pas trop froid, parfait.
3: Ouais.
0: Il y a toujours une petite brise.
4: Oui, on est sur un chapiteau.
1: Il y a un chapiteau qui est monté.
0: Donc pour les parties spectacle, voilà, et en cas de... Ne sait-on que la météo se soit trompée, il y a un repli.
4: On va se mettre à l'abri quand même.
0: Donc c'est tout un programme.
4: Ah
0: ben oui. Tout un programme. Et alors, si je ne me trompe pas, ça fait déjà 3 années que... C'est la 4e ou la 3e édition?
1: C'est la... Du Festidrol. Le Festidrol, ça a une histoire un peu plus longue que ça. Initialement, était organisé en fait le Festipiaf.
0: D'accord.
1: Sur le Verteillacois à l'époque.
0: Ah.
1: La fusion des.
0: Alors je rebondis tout de suite parce que le centre de loisirs de Verteillac s'appelle
1: Les Piafs. Voilà, tout à fait.
0: Donc j'imagine qu'il y avait un lien Festipiaf.
1: Exactement.
0: Piaf.
1: Donc chaque année était organisé le Festipiaf sur le Verteillacois. Et donc en 2014, donc toutes les anciennes communes

0: communautés de communes ont fusionné pour ne former plus que la communauté de communes du Périgord ribéracois.
1: D'accord.
0: Et donc la volonté des élus était de garder sur chacun des territoires un petit peu une manifestation identitaire de l'ensemble du territoire. Donc voilà, il y avait Faites vos vacances, donc qui était organisé plutôt sur Ribérac, la fête des Lumières qui était organisée sur le Verteillacois également.
1: Oui, qui a ramené énormément. Je ne sais pas si vous y êtes déjà allé, mais c'est incroyable.
0: Cette année,
1: oui,
0: si, les dames participent également.
1: Incroyable.
0: Et donc, le fest Hydrol qu'on a amené plutôt sur le Toucanet et sur le Ribéracois également.
1: Non, mais c'est bien en valorisation du territoire.
0: Exactement, puisque voilà, et d'accentuer, puisque on a terminé le dernier Festipiaf sur Verteillac sur un superbe projet intergénérationnel, et ça nous a aussi donné envie de continuer ce
1: projet. Et alors, pourquoi on parle de 3 ans là? C'est donc il y a 3 ans, il y a eu cette révolution.
0: Alors, il y a 3 ans, en fait, on a été sollicité par la MFR de Vanxin, avec qui on avait engagé déjà des partenariats.
1: D'accord,
0: et l'idée est venue d'investir en fait ces jeunes sur le Festidrol, ce qui n'était pas forcément le cas sur les années précédentes, et donc et arriver de fil en aiguille les élèves sur cette manifestation, et donc sur l'intergénérationnel et tous les projets.
1: D'accord. Et
0: les spectacles qu'on a proposés depuis 3 ans maintenant.
1: Voilà, donc là c'est pour ça qu'on dit que ça fait 3 ans que vous participez au Festidrol, qui a donc muté de Festipiaf à Festidrol.
0: Exactement.
1: Et qui devient sur une partie du spectacle intergénérationnel, avec une préparation tout au long de l'année. Parce que je sais que vous y êtes depuis un moment, puisque je vous ai rencontré à la communauté des communes au mois de novembre, je crois, et on était déjà en train de planifier plein de choses.
0: On commence très tôt cette organisation, et nous, avec ces dames, on a commencé, je pense, les répétitions en début d'année. On a rencontré les élèves en amont, et on a commencé après le projet, les répétitions en janvier.
1: Et pour vous, ça donne quoi, mesdames? Parce que ben, j'imagine que ça doit être vraiment passionnant de répéter.
2: Ça donne de l'air.
1: Ça donne de la vie.
2: Mais oui.
1: Et c'est uniquement le mercredi ou vous avez d'autres jours de répétition?
3: Non, mais c'est une fois par mois.
1: Une fois par mois?
3: Oui.
1: Et à côté de ça, j'espère que vous répétez quand même un peu.
3: Oui, on a répété. Bah,
2: cette année, pas tellement.
1: Pas trop.
2: L'année dernière, on avait plus répété.
4: Nous avons des jeunes femmes, nous avons des jeunes hommes, et nous sommes entourés de merveilleuses personnes.
1: Ah, il y a une belle dynamique.
2: Oui.
1: Et ça se ressent de toute façon quand on vient à votre rencontre.
3: Bonjour.
1: Donc du coup, on va se retrouver donc le 23 mai. De 10h à 18h à Doucha, à l'espace Beauclair. Ouais.
0: C'est exactement ça.
1: Bon, voilà. Nos auditeurs vous connaissent, vous êtes déjà démasqués. Il y a Fernande qui va avoir le rôle de dompteur, ou en tout cas elle va travailler avec les animaux, bien que ce soit interdit. Mais l'animal n'est pas un animal, c'est Sophie.
0: Exactement.
1: Et puis Francine qui viendra la fouetter de temps en temps, parce qu'a priori Sophie est grincheuse. René viendra faire du mime par-ci par-là. Bien entendu, René sera notre chauffeuse de salle. Donc quand vous verrez une petite dame avec des lunettes se lever, crier, applaudissez.
0: Ce sera René, bravo.
1: Pierrette nous fera danser les rubans et non pas les serviettes.
2: Ginette fera le clown.
1: Et enfin, Marie-Reine sera notre voyante. Et Sophie, bon, on l'a compris, toujours le lion adressé. Ouais, écoutez, ben, je vous remercie pour ce moment de partage. Du coup, on va se laisser en chanson avec une chanson de Pierre Perret. Vous vouliez le zizi, on vous a donné les jolies colonies de vacances. On a toutes. Et encore, c'est bon, j'avais pas enregistré quand vous le disiez.
0: Merci. Et surtout, venez nombreux au Festival.
1: Mais on sait pas quel René, vous êtes de

0: René. Donc on sait juste qu'une des René.
1: C'est anonyme.
0: Et comme le dit Sophie, on vous attend nombreux au Festidrol le 23 mai de 10h à 18h à Doucha à l'espace Beauclair. Merci de votre accueil. Merci, et à très vite.
2: Merci.
3: À bientôt.
4: Merci à vous.

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1: Bonjour à tous, c'est Cyril. On se retrouve pour vos idées de sorties. Samedi 9 mai à 20h30, un spectacle vous est proposé à la Rochebeaucourt. Ça se passera à la salle des fêtes avec Anna Maria Venegas. C'est organisé par l'association La Grande Métairie. L'entrée est à 12€, 10€ pour les adhérents et gratuit pour les moins de 16 ans. Renseignements et réservations au 05 53 60 56 93. Samedi 9 mai à Saint-Martin-de-Ribérac, deuxième jour des Saint-Martinades. À 10h, rando. À 12h, grillade. À 17h, olympiade. À 19h, repas à jambon braisé à 17€, animé par la bande à nous, suivi d'un bal animé par DJ Pascal et d'un feu d'artifice. Vous pouvez réserver au 06 33 42 02 33. Il y aura également des manèges et une buvette. Dimanche 10 mai à Saint-Méard-de-Dronne, marché de producteurs avec vente de produits locaux. Ça se passera de 8h30 à 12h30 sur la place de l'église. Ce mois-ci, un couscous à emporter vous est proposé. Les réservations sont recommandées en appelant le 05 53 90 07 94. Dimanche 10 mai à Saint-Martin-de-Ribérac, dernier jour des Saint-Martinades. À 8h, vide-grenier, c'est 2€ le mètre linéaire et vous pouvez réserver votre place au 06 87 57 73 36. Il y aura également une buvette et des manèges. Dimanche 10 mai, à la Tour Blanche, à la salle des fêtes, un thé dansant vous est proposé de 14h30 à 19h. C'est animé par l'orchestre Croque-Musette. L'entrée est à 13€. À 16h, une pâtisserie vous sera offerte et à 18h45, une soupe haricot couenne vous sera également proposée. Vous pouvez réserver en appelant le 06 70 72 20 28 ou le 06 22 68 26 79. Jeudi 14 mai, jeudi de l'Ascension, deux méga lotos vous sont proposés au parc des expositions de Marsac-sur-l'Isle. Le premier à 10h30 et le second à 14h30. Ils sont animés par Lionel. Au total, 33 parties incroyables. Le tarif est unique, 10€ pour un loto, 15€ pour les deux lotos avec carton à volonté. À gagner, billard américain, ordinateur plus imprimante, deux lave-linges, des cartes et cadeaux de 500 ou de 1000€, des entrées à Disneyland Paris pour 4 personnes, 6 super caddies, des jambons, Karcher, VTT. Il y aura le maxi bingo, le jeu du bar, le loto bonus et une bourriche de 50 lots. La restauration sera possible sur place. Jeudi 14 mai à 14h30 au foyer municipal de Montpont, c'est le méga loto du foot animé par le club. Spécial bon d'achat, dont un de 250€, 3 de 100€. Il y en aura également de 80, 60, 50, 40, 30, 25 et 20€. Il y aura le jeu du bar et une tombola. Vous pouvez réserver votre place en envoyant un SMS au 06 07 35 20 70. Dimanche 24 mai au parc des expositions de Marsac-sur-l'Isle, journée loto. Le premier aura lieu à 14h30 et le second à 20h30. Chaque loto sera en 18 parties avec des lots incroyables, dont une voiture 5 portes. C'est pour l'association Les Amis du Pain et animé par Lionel. Réservez vos places en envoyant un SMS au 06 81 43 89 26. Parmi les autres lots à gagner, une cuisine équipée tout inclus, une climatisation avec pause, un VTT électrique, des cartes cadeaux, des spas, des congélateurs, deux portes, des machines à laver, des tondeuses, des cartes cadeaux. Il y aura également des places de concert qui seront offertes à droite, à gauche, en face et derrière chaque gagnant. Voilà, c'était vos idées de sortie. Vous pouvez retrouver toutes ces informations sur le site internet de Liberté FM ou sur notre page Facebook. Si vous aussi, vous êtes organisateur d'une manifestation et que vous souhaitez en faire la promotion sur notre antenne, n'hésitez pas à nous envoyer un mail à contact@libertefm.fr. Quant à moi, je vous dis à très bientôt.
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0: Bonjour, une petite sélection télé pour votre soirée du samedi 9 mai sur TF1 The Voice, présentée par Nikos Aliagas. Sur M6, Les Traîtres, divertissement présenté par Eric Antoine. Sur France 2, Qui restera dans la lumière, jeu présenté par Bruno Guillon. Sur la ligne de départ, 100 candidats sont prêts à en découdre pour prouver qu'ils sont plus brillants que les autres et gagner jusqu'à 100 000 euros. Sur France 5, Échappée Belle, magazine sur le thème L'Irlande, l'âme en fête. Un voyage des paysages sauvages du West Cork aux montagnes verdoyantes de Wicklow, en passant par Dublin ou encore l'île de Dorsey. Sur Arte, histoire de la chirurgie, documentaire. Le fonctionnement du corps humain est longtemps resté une énigme, mais depuis la nuit des temps, des hommes ont tenté de repousser les limites pour comprendre et soigner. Sur France 3, les mystères du Clos des Lilas, téléfilm. Et puis sur Gulli, les rebelles de la forêt 2, film d'animation. Très belle soirée télé à tous.
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1: Bonjour à tous, c'est Cyril. On se retrouve pour vos idées de sorties. Samedi 9 mai à 20h30, un spectacle vous est proposé à la Rochebeaucourt. Ça se passera à la salle des fêtes avec Anna Maria Venegas. C'est organisé par l'association La Grande Métairie. L'entrée est à 12 euros, 10 euros pour les adhérents et gratuit pour les moins de 16 ans. Renseignements et réservations au 05 53 60 56 93. Samedi 9 mai à Saint-Martin-de-Ribérac, deuxième jour des Saint-Martinades. À 10h, rando. À 12h, grillade. À 17h, olympiade. À 19h, repas à jambon braisé à 17 euros, animé par la bande à nous, suivi d'un bal animé par DJ Pascal et d'un feu d'artifice. Vous pouvez réserver au 06 33 42 02 33. Il y aura également des manèges et une buvette. Dimanche 10 mai à Saint-Méard-de-Dronne, marché de producteurs avec vente de produits locaux. Ça se passera de 8h30 à 12h30 sur la place de l'église. Ce mois-ci, un couscous à emporter vous est proposé. Les réservations sont recommandées en appelant le 05 53 90 07 94. Dimanche 10 mai à Saint-Martin-de-Ribérac, dernier jour des Saint-Martinades. À 8h, vide-grenier, c'est 2 euros le mètre linéaire et vous pouvez réserver votre place au 06 87 57 73 36. Il y aura également une buvette et des manèges. Dimanche 10 mai, à la Tour Blanche, à la salle des fêtes, un thé dansant vous est proposé de 14h30 à 19h. C'est animé par l'orchestre Croque-Musette. L'entrée est à 13 euros. À 16h, une pâtisserie vous sera offerte et à 18h45, une soupe haricot couenne vous sera également proposée. Vous pouvez réserver en appelant le 06 70 72 20 28 ou le 06 22 68 26 79. Jeudi 14 mai, jeudi de l'Ascension, deux méga lotos vous sont proposés au parc des expositions de Marsac-sur-l'Isle. Le premier à 10h30 et le second à 14h30. Ils sont animés par Lionel. Au total, 33 parties incroyables. Le tarif est unique, 10 euros pour un loto, 15 euros pour les deux lotos avec carton à volonté. À gagner, billard américain, ordinateur plus imprimante, deux lave-linge, des cartes et cadeaux de 500 ou de 1000 euros, des entrées à Disneyland Paris pour 4 personnes, 6 super caddies, des jambons, Karcher, VTT. Il y aura le maxi bingo, le jeu du bar, le loto bonus et une bourriche de 50 lots. La restauration sera possible sur place. Jeudi 14 mai à 14h30 au foyer municipal de Montpont, c'est le méga loto du foot animé par le club. Spécial bon d'achat, dont un de 250 euros, 3 de 100 euros. Il y en aura également de 80, 60, 50, 40, 30, 25 et 20 euros. Il y aura le jeu du bar et une tombola. Vous pouvez réserver votre place en envoyant un SMS au 06 07 35 20 70. Dimanche 24 mai au parc des expositions de Marsac-sur-l'Isle, journée loto. Le premier aura lieu à 14h30 et le second à 20h30. Chaque loto sera en 18 parties avec des lots incroyables, dont une voiture 5 portes. C'est pour l'association Les Amis du Pain et animé par Lionel. Réservez vos places en envoyant un SMS au 06 81 43 89 26. Parmi les autres lots à gagner, une cuisine équipée tout inclus, une climatisation avec pause, un VTT électrique, des cartes cadeaux, des spas, des congélateurs, deux portes, des machines à laver, des tondeuses, des cartes cadeaux. Il y aura également des places de concert qui seront offertes à droite, à gauche, en face et derrière chaque gagnant. Voilà, c'était vos idées de sortie. Vous pouvez retrouver toutes ces informations sur le site internet de Liberté FM ou sur notre page Facebook. Si vous aussi, vous êtes organisateur d'une manifestation et que vous souhaitez en faire la promotion sur notre antenne, n'hésitez pas à nous envoyer un mail à contact@libertefm.fr. Quant à moi, je vous dis à très bientôt.
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0: Bonjour, une petite sélection télé pour votre soirée du samedi 9 mai sur TF1 The Voice, présentée par Nikos Aliagas. Sur M6, Les Traîtres, divertissement présenté par Eric Antoine. Sur France 2, Qui restera dans la lumière, jeu présenté par Bruno Guillon. Sur la ligne de départ, 100 candidats sont prêts à en découdre pour prouver qu'ils sont plus brillants que les autres et gagner jusqu'à 100 000 euros. Sur France 5, Échappée Belle, magazine sur le thème L'Irlande, l'âme en fête. Un voyage des paysages sauvages du West Cork aux montagnes verdoyantes de Wicklow, en passant par Dublin ou encore l'île de Dorsey. Sur Arte, histoire de la chirurgie, documentaire. Le fonctionnement du corps humain est longtemps resté une énigme, mais depuis la nuit des temps, des hommes ont tenté de repousser les limites pour comprendre et soigner. Sur France 3, les mystères du Clos des Lilas, téléfilm. Et puis sur Gulli, les rebelles de la forêt 2, film d'animation. Très belle soirée télé à tous.
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1: Bonjour à tous, c'est Cyril. On se retrouve pour vos idées de sorties. Samedi 9 mai à 20h30, un spectacle vous est proposé à la Rochebeaucourt. Ça se passera à la salle des fêtes avec Anna Maria Venegas. C'est organisé par l'association La Grande Métairie. L'entrée est à 12 euros, 10 euros pour les adhérents et gratuit pour les moins de 16 ans. Renseignements et réservations au 05 53 60 56 93. Samedi 9 mai à Saint-Martin-de-Ribérac, deuxième jour des Saint-Martinades. À 10h, rando. À 12h, grillade. À 17h, olympiade. À 19h, repas jambon braisé à 17 euros, animé par la bande à nous, suivi d'un bal animé par DJ Pascal et d'un feu d'artifice. Vous pouvez réserver au 06 33 42 02 33. Il y aura également des manèges et une buvette. Dimanche 10 mai à Saint-Méard-de-Dronne, marché de producteurs avec vente de produits locaux. Ça se passera de 8h30 à 12h30 sur la place de l'église. Ce mois-ci, un couscous à emporter vous est proposé. Les réservations sont recommandées en appelant le 05 53 90 07 94. Dimanche 10 mai à Saint-Martin-de-Ribérac, dernier jour des Saint-Martinades. À 8h, vide-grenier, c'est 2 euros le mètre linéaire et vous pouvez réserver votre place au 06 87 57 73 36. Il y aura également une buvette et des manèges. Dimanche 10 mai, à la Tour Blanche, à la salle des fêtes, un thé dansant vous est proposé de 14h30 à 19h. C'est animé par l'orchestre Croque-Musette. L'entrée est à 13 euros. À 16h, une pâtisserie vous sera offerte et à 18h45, une soupe haricot couenne vous sera également proposée. Vous pouvez réserver en appelant le 06 70 72 20 28 ou le 06 22 68 26 79. Jeudi 14 mai, jeudi de l'Ascension, deux méga lotos vous sont proposés au parc des expositions de Marsac-sur-Lille. Le premier à 10h30 et le second à 14h30. Ils sont animés par Lionel. Au total, 33 parties incroyables. Le tarif est unique, 10 euros pour un loto, 15 euros pour les deux lotos avec carton à volonté. À gagner, billard américain, ordinateur plus imprimante, deux lave-linge, des cartes et cadeaux de 500 ou de 1000 euros, des entrées à Disneyland Paris pour 4 personnes, 6 super caddies, des jambons, Karcher, VTT. Il y aura le maxi bingo, le jeu du bar, le loto bonus et une bourriche de 50 lots. La restauration sera possible sur place. Jeudi 14 mai à 14h30 au foyer municipal de Montpont, c'est le méga loto du foot animé par le club. Spécial bon d'achat, dont un de 250 euros, 3 de 100 euros. Il y en aura également de 80, 60, 50, 40, 30, 25 et 20 euros. Il y aura le jeu du bar et une tombola. Vous pouvez réserver votre place en envoyant un SMS au 06 07 35 20 70. Dimanche 24 mai au parc des expositions de Marsac-sur-Lille, journée loto. Le premier aura lieu à 14h30 et le second à 20h30. Chaque loto sera en 18 parties avec des lots incroyables, dont une voiture 5 portes. C'est pour l'association Les Amis du Pain et animé par Lionel. Réservez vos places en envoyant un SMS au 06 81 43 89 26. Parmi les autres lots à gagner, une cuisine équipée tout inclus, une climatisation avec pause, un VTT électrique, des cartes cadeaux, des spas, des congélateurs, deux portes, des machines à laver, des tondeuses, des cartes cadeaux. Il y aura également des places de concert qui seront offertes à droite, à gauche, en face et derrière chaque gagnant. Voilà, c'était vos idées de sortie. Vous pouvez retrouver toutes ces informations sur le site internet de Liberté FM ou sur notre page Facebook. Si vous aussi, vous êtes organisateur d'une manifestation et que vous souhaitez en faire la promotion sur notre antenne, n'hésitez pas à nous envoyer un mail à contact@libertefm.fr. Quant à moi, je vous dis à très bientôt.

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1: Voici les titres du journal du soir de ce samedi 9 mai 2026. Grippe aviaire, de nouvelles consignes pour les détenteurs de volailles en Dordogne. Milieu carcéral, un surveillant pénitentiaire agressé à la maison d'arrêt de Périgueux. Délit de fuite, important dispositif de gendarmerie après la fuite à Saint-Julien-de-Lampont. Accident, chute collective lors de la randonnée blanche à Bourdeille. Enfin, loisirs nautiques, la navigation des canoës a repris partiellement sur la Dordogne. Côté météo, selon Météo France, dans la soirée, l'ensemble du territoire sera couvert d'une forte masse nuageuse. Les températures oscilleront de 16 à 18 degrés. Bonsoir à toutes et à tous. Depuis la découverte le 29 avril dernier d'un foyer de grippe aviaire hautement pathogène dans un élevage de canards à Coulounier-Chamier, les autorités renforcent les mesures de prévention auprès des particuliers possédant des volailles. Les propriétaires sont désormais appelés à confiner leurs animaux ou à les protéger sous filet afin d'éviter tout contact avec les oiseaux sauvages. Une surveillance attentive des volailles est également demandée. Baisse de ponte, changement de comportement, abattement ou mortalité doivent être signalés rapidement. En cas de décès d'animaux, les particuliers doivent contacter un vétérinaire ou la direction départementale de la protection des populations après avoir pris les précautions nécessaires pour le stockage des cadavres. Par ailleurs, un arrêté préfectoral impose le recensement de tous les élevages non commerciaux, quel que soit le nombre de volailles détenues. L'objectif est de permettre aux services vétérinaires de suivre l'évolution de la situation sanitaire et de lever les restrictions le plus rapidement possible. Les habitants concernés peuvent effectuer leur déclaration en mairie via le formulaire CERFA dédié ou directement en ligne sur le site du ministère de l'Agriculture. Un incident s'est produit ce vendredi 8 mai au matin à la maison d'arrêt de Bellem à Périgueux. Les faits ont été dénoncés par le syndicat Force Ouvrière Justice sur sa page Facebook. Selon le syndicat, un surveillant pénitentiaire a été violemment bousculé par un détenu lors de la mise en place des promenades. L'agent lui avait demandé d'accélérer afin de ne pas retarder les autres détenus. Toujours d'après Force Ouvrière, le détenu, décrit comme particulièrement nerveux et agité, aurait refusé de regagner sa cellule avant de se débattre et d'opposer une forte résistance malgré l'intervention de plusieurs agents venus en renfort. L'homme a finalement été placé en cellule disciplinaire et devrait prochainement comparaître devant une commission de discipline. Le syndicat qui qualifie les faits d'agression physique réclame une sanction sévère à son encontre. De plus, Force Ouvrière Justice affirme également que cet incident s'inscrit dans un contexte plus large de montée des violences au sein de l'établissement, aussi bien contre les personnels qu'entre détenus. Le syndicat pointe notamment la surpopulation carcérale chronique de la maison d'arrêt de Périgueux, dont le taux d'occupation dépasserait les 200%. Un important dispositif de gendarmerie a été déployé vendredi soir entre le Lot et la Dordogne après un grave accident de la route survenu à Fajolles près de Saint-Julien-de-Lampont. En fin de journée, l'hélicoptère de la section aérienne de la gendarmerie de Limoges a survolé plusieurs communes du Sarladais pour tenter de retrouver un jeune homme soupçonné d'avoir provoqué l'accident avant de prendre la fuite. Peu avant 17h, une voiture aurait refusé un stop à vive allure avant de percuter de plein fouet un automobiliste de 76 ans originaire de Mascla qui se rendait à Gourdon. Sous la violence du choc, le véhicule de la victime a effectué plusieurs tonneaux. Le septuagénaire est toutefois sorti indemne de l'accident. Des proches évoquent un véritable miracle, précisant que la voiture impliquée circulait à près de 140 km/h. Les deux occupants de la Clio ont été blessés. L'un d'eux a été transporté à l'hôpital de Gourdon par les secours. Le second, présenté comme alcoolisé, a pris la fuite à pied malgré ses blessures. Selon les premiers éléments de l'enquête, le véhicule était déjà recherché après un refus d'obtempérer, signalé quelques minutes auparavant à Saint-Julien-de-Lampont. Les gendarmes ont également découvert plusieurs sachets de stupéfiants à l'intérieur de la voiture. Le conducteur circulait sans assurance. Malgré l'intervention d'une équipe cynophile et le soutien aérien de la gendarmerie, le fugitif était toujours recherché vendredi soir. Une enquête a été ouverte. La 30e édition de la randonnée blanche se tenait ce vendredi 8 mai avec plusieurs parcours de randonnée pédestre, VTT et cyclotourisme proposés aux participants. Au cours de la boucle cycliste de 78 km, une chute collective impliquant 4 cyclistes amateurs s'est produite en début de matinée au lieu dit des Bourdeillettes sur la commune de Bourdeille en direction de Lille. Les victimes sont deux hommes âgés de 66 ans, un autre de 64 ans et un jeune cycliste de 22 ans. Il semblerait qu'aucun véhicule n'ait été impliqué dans l'accident. Les premiers éléments indiquent qu'un des coureurs aurait touché le vélo d'un autre participant, provoquant la chute d'une partie du peloton. Deux cyclistes ont été grièvement blessés, l'un souffre d'une fracture au fémur, l'autre de plusieurs fractures à la clavicule et aux côtes. Les deux autres participants sont plus légèrement touchés. L'intervention des secours a entraîné des perturbations partielles de la circulation sur cette route. Une vingtaine de sapeurs-pompiers et des équipes du SAMU ont été mobilisées pour prendre en charge les blessés, tous évacués vers l'hôpital et la clinique Francheville de Périgueux. La navigation des canoës a repris ce vendredi 8 mai sur la rivière Dordogne entre le pont de Ferrac et le pont du Pêche en Périgord noir. Il était interdit depuis l'effondrement d'un ponton de chantier de la déviation de Benac et Cazenac emporté lors des crues provoquées par la tempête Nils. D'importants travaux avaient été engagés à la mi-avril afin de retirer de la rivière les blocs de béton et les éléments métalliques tombés dans le cours d'eau. Ces opérations se sont achevées un peu plus tôt que prévu, permettant une réouverture partielle de la navigation sur cette portion de 3 km située entre les deux ponts. Les travaux de démolition de la déviation se poursuivent toutefois dans le secteur. En conséquence, la circulation des embarcations reste interdite chaque matin entre 6h et 11h afin de permettre la poursuite du chantier.
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1: Selon Météo France, dans la soirée, l'ensemble du territoire sera couvert d'une forte masse nuageuse. Les températures oscilleront de 16 à 18 degrés. Le vent proviendra toujours du sud-est avec une force de 10 à 15 km heure. Le soleil se couchera à 21h12. Dans la nuit de samedi à dimanche, le ciel reste nuageux sur l'ensemble du département. Les températures minimales tournent autour des 13-14 degrés. Le vent soufflera de l'est avec une force de 5 à 10 km heure. Dimanche matin, la moitié nord débutera la journée avec un ciel bien chargé et quelques averses. La moitié sud devrait également connaître des épisodes de pluie, mais avec quelques éclaircies. Les températures levées du jour tourneront autour des 16-18 degrés. Le vent soufflera du sud-ouest avec une force de 15 km heure. Le soleil fera son apparition à 6h33.
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1: Merci à toutes et à tous de nous avoir suivis pour ce journal de ce samedi soir sur Liberté FM. Très belle soirée à notre écoute et rendez-vous demain à midi pour votre prochain journal. Excellente fin de journée à toutes et à tous.

Bonjour, une petite sélection télé pour votre soirée du samedi 9 mai sur TF1 The Voice, présentée par Nikos Aliagas. Sur M6, Les Traîtres, divertissement présenté par Eric Antoine. Sur France 2, Qui restera dans la lumière, jeu présenté par Bruno Guillon. Sur la ligne de départ, 100 candidats sont prêts à en découdre pour prouver qu'ils sont plus brillants que les autres et gagner jusqu'à 100 000 euros. Sur France 5, Échappée Belle, magazine sur le thème L'Irlande, l'âme en fête. Un voyage des paysages sauvages du West Cork aux montagnes verdoyantes de Wicklow, en passant par Dublin ou encore l'île de Dorsey. Sur Arte, histoire de la chirurgie, documentaire. Le fonctionnement du corps humain est longtemps resté une énigme, mais depuis la nuit des temps, des hommes ont tenté de repousser les limites pour comprendre et soigner. Sur France 3, les mystères du Clos des Lilas, téléfilm. Et puis sur Gulli, les rebelles de la forêt 2, film d'animation.

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